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7: Notre peur la plus profonde n'est pas d'être inapte. Elle est que nous puissions être dotés d'un pouvoir sans commune mesure. On n'apporte rien au monde en se dévalorisant. Il n'est pas éclairé de se faire plus petit que l'on est, simplement pour rassurer les autres autour de nous. Si nous nous libérons de notre propre peur, notre présence seule pourra aussi libérer les autres.
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10: 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Bonjour à vous tous, auditeurs et auditrices. Bienvenue à cette édition du journal sur votre radio. Avant tout, les titres. Session culturelle Kandaïra fustige les attaques contre les structures sanitaires et les personnels soignants à Ville-Boutembo. Elle qualifie d'acte de crime contre l'humanité et appelle la communauté à la prise de conscience face à la maladie à virus Ebola.
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10: De nouveaux passages piétons au repoint Ndiapanda sous le boulevard Président de la République à Boutembo. Une initiative de la CNPR pour sécuriser les intersections jugées dangereuses. D'autres zones à risque de la ville seront réaménagées progressivement.
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10: La justice militaire frappe fort, un élément d'FRDC condamné à la peine de mort et un autre à 7 ans de prison pour meurtre et viol sur mineur acquis PC à chefferie de Basso à territoire de Lubero. Une condamnation vivement saluée par la société civile locale. Voilà tout pour les titres. Installez-vous confortablement pour les détails. C'est à tout à l'heure.
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10: Gracia Casereca pour la mise en onde. Bienvenue au détail de ces journaux. À Ville-de-Boutembo, le centre hospitalier Maïcha Bora, situé à Vusia, au quartier Mukalangiro, commune Vulamba, a été la cible d'une attaque par des inconnus dans la nuit du 17 août 2026. Selon la société civile noyau communale, les assaillants surgis vers 20h locales ont incendié deux salles d'hospitalisation, un laboratoire avec ses équipements techniques et six lits de malades. Ce président Jean-Baptiste Moussaï salue l'intervention des voisins de cette formation sanitaire qui a permis de limiter les dégâts. Il condamne fermement cet acte et exige une enquête pour mettre la main sur les présumés auteurs. Cette structure citoyenne appelle également au renforcement de la sécurité autour des infrastructures sanitaires. On écoute Jean-Baptiste Moussaï.
15: De maintenant, ce visa à incendier cette structure avait déjà été proféré. Les auteurs sont ainsi passés de la menace à l'acte, causant d'importants dégâts matériels à cette structure sanitaire en cours de construction. Plusieurs vitres du bâtiment ont été caillassées. Trois salles ont été visiblement incendiées à l'aide du carburant, dont le laboratoire avec ses équipements et matériels techniques, ainsi que deux salles d'hospitalisation, six lits destinés aux malades consumés par le feu. Grâce à l'alerte du voisinage, les assaillants ont pris la fuite avant de parvenir à réduire entièrement la structure en cendres. Face à cette situation, la société civile Force Vive Noyau de la commune Vulamba condamne cet acte criminel portant atteinte à une infrastructure sanitaire d'intérêt communautaire. Demande aux autorités compétentes de diligenter une enquête afin d'identifier et de traduire à justice les auteurs de cet acte. Exhorte les services de sécurité à renforcer la protection des structures sanitaires et des populations civiles.
10: L'association culturelle Kandaïra déplore les attaques contre les structures sanitaires et les équipes de riposte contre la maladie à virus Ebola à Province du Nord Kivu, particulièrement en ville de Boutembo. Indignation exprimée au cours des points de presse hier mardi. Le secrétaire général de cette association appelle les auteurs de ces actes à revenir à la raison. Kambale Mouhamba Maxime est au micro de Nelson Rafiki.
16: Nous sommes en train de déplorer ces comportements. D'autre part, on peut même se poser des questions si les jeunes ou des gens qui s'attaquent à des équipes de riposte contre Ebola, qui arrivent même à détruire des structures sanitaires, est-ce que ces jeunes ou ces gens ne sont pas mandatés par les ennemis de la paix? Et à plus de l'agression rwandaise, à plus des massacres perpétrés contre les civils, et voilà qu'il y a encore la résurgence de la maladie à virus Ebola, dont nous sommes censés avoir de l'expérience. Et partant de l'expérience passée, aujourd'hui s'attaquer aux équipes de la riposte revient donc à pérenniser la maladie à virus Ebola dans la région. Et donc, tous les jeunes qui sont instrumentalisés, tous les jeunes qui voudraient faire de l'Ebola un populisme, tous les jeunes qui voudraient régler leur compte à partir de cette maladie à virus Ebola, nous leur demandons de revenir à la conscience parce que la maladie existe. Et cette maladie n'épargne personne.
10: De nouvelles lignes zébrées ont été marquées en Giapanda sur le boulevard Joseph Kabila en ville de Boutembo. À plus de passages piétons près du rond-point Mwami-Kiombwe, ces lignes continues et discontinues ont été tracées des part et d'autre de la route. Selon la Commission nationale de la prévention routière Saint-Père, antenne locale, ces marquages au sol visent à prévenir des cas d'accident. Bauma Kabukulu, héritier responsable de ces services, indique que d'autres zones dangereuses pour les usagers seront également réaménagées de manière progressive. Il s'est confié à Elias Kassesso.
17: Notre devoir, c'est de prévenir les accidents. C'était après les études minutieuses sur cet endroit que nous avons constaté qu'il y a pas mal d'accidents et nous avons forcément mis des passages piétons et essayé de mettre des lignes continues, discontinues pour essayer de réguler cet endroit et qu'il y ait une fluidité de la circulation. Je dirais qu'il y a eu des accidents et il s'est produit des accidents. ce qui a fait que nécessairement nous puissions passer, venir et mettre des signalisations. La construction ou l'aménagement de ces ronds-points, d'habitude, c'est au cognier, les usagers passaient de part et d'autre à des ordres, ce qui faisait que les ronds-points aussi étaient victimes des accidents des mauvais conducteurs. Alors, avec les marquages au sol ici, avec ces traçages, nous pensons que ceux-là qui sont bien instruits et bien formés en matière de conduite, ils savent que ils doivent suivre telle ou telle autre bande selon la direction qu'ils ont. À part Diapanda, nous envisageons baliser tous les points que nous trouvons sensibles et toutes les zones que nous trouvons dangereuses pour les usagers de la route. Et là, nous y allons progressivement.
10: Inauguration hier mardi en ville de Butembo du rond-point Giapanda modernisé par la société Otriofal SARL Power 7. La cérémonie officielle présidée par le maire a connu la participation des autorités politico-administratives et coutumières ainsi que des habitants. Les commissaires supérieurs, principalement à Bakiteli Roger, a salué le geste patriotique posé par cette société. Le directeur général de Otriofal SARL Power 7 a pour sa part promis accompagner les autorités urbaines dans les actions d'intérêt général. Tongo Eli est au micro de Moussa Ndounzanzou.
12: Avec une grande joie et une profonde satisfaction que je prends la parole aujourd'hui au nom de la société Otriofal SARL, propriétaire de la marque Power 7, à l'occasion de cette cérémonie marquant l'achèvement des travaux d'aménagement et d'entretien du rond-point Kiombo. Que la société Otriofal SARL a pris l'initiative de financer les travaux d'aménagement et entretien de ce site avec volonté de contribuer au développement de la ville et de rendre notre environnement urbain plus propre, plus agréable et plus accueillant. Mais notre engagement ne s'arrête pas seulement à la présente cérémonie. Nous lançons également un appel à l'Assemblée des usagers et à toute la population que la préservation de cet ouvrage est une responsabilité de tous. Nous invitons tout et chacun à respecter cet espace, à éviter toute dégradation et à contribuer à son maintien dans un état digne et agréable de notre ville.
10: Changement à la tête de la Direction générale des recettes du Nord Kivu, de Jarenka à territoire de Lubero. Le gouverneur militaire de la province a nommé Tumaini Tambo Eugène à remplacement de Kassere Kamwenge Lucien. La remise est reprise entre les deux et est intervenue hier mardi à Lubero Centre. Ce changement se justifie selon l'autorité provinciale par la nécessité de rapprocher l'administration fiscale des contribuables. Azaf Litimir a pris part à cette cérémonie. Voici son reportage.
18: La cérémonie a été facilitée par le directeur provincial de la DGRNK, chef de service de l'administration de la recherche et du recouvrement. Justifié à la décision, Christophe Iamoré-Mier a expliqué que ces changements au sein de la DGRNK visent à rapprocher l'administration fiscale des contribuables.
19: La restructuration

0: dalla raccolta delle recette. Gli operatori economici che j'appelle partenaires, tous les engins, ils ont témoigné d'un amour patriotique. Je leur laisse un message de pouvoir transférer cette même confiance à notre collègue M. Eugène Toumaïni, qui est toujours la collaboration. Nous voudrions également remercier l'autorité provinciale, le général-major Évariste Gakoulé-Somo, qui a placé à nous sa confiance en nous désignant comme chef de centre opérationnel Outembodé.
1: Accueilli chaleureusement, le nouveau chef de centre Toumaïni Tambo Eugène a placé les agents au cœur de sa méthode de travail.
2: Satisfaction parce que en fait, je vais voir les agents qui sont vraiment dynamiques et qui me rassurent que nous allons travailler bien ensemble. Quant au travail avec les agents qui connaissent bien leur travail, en tout cas, les atouts haussent du jour au jour.
1: Il a aussi lancé un appel aux opérateurs économiques, décrit comme partenaire privilégié de la DGRNK pour une collaboration franche afin de maximiser les recettes dans les territoires. Azafli Timiré, depuis Loubero.
3: Un homme se faisant passer pour un ingénieur du projet de stabilisation et des relèvements de l'Est, la RDC, a été arrêté lundi 17 août à commune de Loumé dans le territoire de Béni. Il est accusé d'escroquer plusieurs habitants. Les services de sécurité font savoir que les suspects Dino de Paloukou Moulinda Gloire demandaient de l'argent aux habitants à contrepartie du ciment et des emplois. Le bourgmestre de Loumé, Arnold Issemiambo, indique que 4 personnes auraient été victimes de cette pratique. Il appelle ses administrés à la prudence et à la vigilance face à des propositions venant de personnes douteuses. Arnold Issemiambo revient sur les faits de ses propos choisis par Horace Ivoa.
4: Sa grand-mère vient de passer plus d'une année au lit, malade. Le garçon arrive et demande que pourquoi cette grand-mère ne veut pas mourir. Il va prendre une bêche à l'absence de ses gardiens et il va bêcher, il va couper. Il y a au moins 5 plaintes étirées. Mais la grand-mère vend bien les dossiers à l'instruction, ici à la police. Donc vous trouvez avec la drogue des gens, la prise des boissons fortement alcoolisées, la prise aussi du chanvre, ça va nous conduire à commettre des actes contraires à la loi. Et il est en train de subir aussi la rigueur de la loi. Nous savons après l'instruction, je vais voir l'instructeur du dossier, ce qu'en est-il pour... parce que la famille est déjà présente. Sa propre grand-mère qui a mis son père au monde. Alors... nous sommes en train de voir comment on va instruire les dossiers et comment on va diligenter les enquêtes jusqu'à ce qu'on trouve une issue ou déposer même ce garçon. Parce qu'il peut faire autant à quelqu'un d'autre qui n'est pas même de sa famille. Si c'est un bébé, il peut la conduire, il peut faire autant. Nous sommes en train d'analyser s'il faut d'abord l'envoyer en soins et après tout sera arrangé. Cet acte s'est passé hier vers 16h dans le quartier Mwangaza.
3: Deux militaires des forces armées de la République démocratique du Congo ont été condamnés à des peines allant de 7 ans à la perpétuité. Le verdict est tombé dans la soirée de lundi 17 août lors d'une audience publique à Kipese, agglomération située en chefferie de Bassoa dans le territoire de Loubero. Ces soldats ont été reconnus coupables des effractions de viols sur mineurs et de meurtres. Une condamnation vivement saluée par la société civile locale qui plaidait pour une justice à faveur des victimes. Plus de détails avec Elias Kassessou.
5: Le tribunal militaire garnison de Butembo, siégeant en chambre foraine, a examiné 4 dossiers impliquant des éléments fardés sur les lignes de front. Le premier, Biamungu Mparara Belcher de Fuma, militaire de 333e bataillon de la force navale. Reconnu coupable du meurtre de son épouse, son fils et de son supérieur hiérarchique, le prévenu a écopé de la peine de mort. Le tribunal a aussi condamné à 7 ans de servitude pénale et $5,000 américains de dommages et intérêts pour Aïcha Maoussoum Poms, sergent de la 33e brigade pour violences sexuelles sur un mineur de 15 ans. Deux autres dossiers qui concernent des tentatives de viol et de meurtres ont été renvoyés ultérieurement. Le tribunal militaire garnison de Butembo a ordonné une descente sur le terrain afin de procéder à des vérifications complémentaires. La société civile de Kipese salue cette audience foraine dans une zone située sur la ligne de front. Elle appelle la justice militaire à multiplier ce type d'initiative pour rapprocher la justice des populations et lutter contre l'impunité tout en renforçant la discipline au sein de FARDC. Initialement prévue le 15 août, cette audience avait été reportée en raison de l'éloignement de certaines parties concernées.
3: Et c'est avec cet élément que nous bouclons complètement cette édition du journal. Merci infiniment à vous tous, auditeurs et auditrices, de l'avoir écouté. Excellent mercredi chez vous, accompagné des programmes de la RTVH.

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2: Amis sportifs, merci pour cette fidélité que vous accordez à ces programmes de RTVH et surtout bienvenue à l'écoute de cette nouvelle production sportive. Le coup d'envoi des championnats nationaux de football de Ligue 1 et Ligue 2 est officiellement reporté à une date ultérieure. L'annonce a été faite par la Linafoot à travers un communiqué officiel alors les reprises étaient initialement fixées au 30 août prochain pour la Ligue 1 et au 5 septembre pour la Ligue 2. Ce report fait suite à une réunion de travail tenu au siège de la FECOFA à Kinshasa. À cette occasion, l'instance fêtière a demandé de sursoir au lancement des compétitions l'état de finaliser et harmoniser les textes réglementaires. La Linafoot assure que le nouveau calendrier sera publié 14 jours avant les nouvelles dates de démarrage, tout en évitant les clubs à poursuivre sereinement leurs préparatifs. Par ailleurs, la Linafoot a rendu publique la liste des 47 clubs retenus pour disputer la Ligue de cette saison, un tableau marqué par la présence des grands noms relégués comme le Daring Club Motema Pembe, l'Olympique Club Renaissance de Kinshasa, le Football Club MK Etacheite, l'Olympique Club Bukavu Dawa, l'Union Sportive Tchinkunku, l'Union Sportive Panda Bessengande, le Football Club Chikas ou encore la jeunesse sportive Groupe Bazano de Lubumbashi. Dans la zone de développement Est, aux côtés des habitués figurent notamment l'Union Sportive Sokozaki et l'Association Sportive Nyuki de Butembo. La déception est grande pour d'autres formations, le Football Club Intessel, l'Athletic Club Kapako de Beni, mais aussi le Football Club Mwankaza de Beni, Rensa champion provincial du Nord Kivu, ainsi que le Football Club Moble de Bunia et le CS Eldorado ne figure pas sur la liste publiée par la Linafoot, sauf changement de la dernière minute de cette stase du football congolais. Ces équipes devront évoluer alors dans leurs championnats locaux respectifs cette saison. Absent de la première liste des 47 clubs publiés comme officiellement retenus pour le championnat national de Ligue des saisons 2026-2027, le Football Club Mwankaza de Beni, champion du Nord Kivu, comme je le disais tantôt, est sorti de son silence. Selon la cellule de communication de cette formation de Beni, le directeur général de l'équipe, Shankoma, a accordé un entretien ce mardi au cours duquel il appelle le fervent supporters au calme et rassurer que le comité sportif suit de près la situation. Et pour finir, amis sportifs, c'est désormais officiel. Rodri Hernandez est un nouveau joueur du Football Club Barcelone. Le club catalan a officialisé ce mardi 18 août la signature du milieu de terrain espagnol, fraîchement sacré meilleur joueur de la Coupe du Monde 2026 et Ballon d'Or à titre. Ce transfert retentissant en provenance de Manchester City aboutit en fait après plusieurs jours de longues discussions et de négociations intenses entre toutes les parties prenantes. D'après le journal espagnol Mundo Deportivo, l'opération globale est conclue pour un montant total de 76 millions d'euros. Sa présentation officielle devant le supporters barcelonais est attendue au Camp Nou d'ici la fin de la semaine. Cette signature intervient alors que le championnat espagnol a déjà repris ses droits depuis le 15 août dernier. Pour sa première sortie en Liga, le Football Club de Barcelone se déplacera sur la pelouse de la formation d'Elche ce dimanche. Alors, c'est dimanche 23 août, mais avant cette entrée en lice officielle, le club catalan affrontera les Égyptiens d'Al Ahly ce mercredi. Une rencontre disputée dans le cadre du trophée John Gamba et match amical de gala organisé chaque année au mois d'août au Camp Nou en hommage à John Gamba, le fondateur du Football Club Barcelone. C'est par là que nous bouclons complètement cette chronique sportive. Merci à vous toutes et à vous tous, amis sportifs, de l'avoir écouté.
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Auditeurs, auditrices de RTVA, je salue. La revue de presse s'ouvre avec DarajaMedia.com qui s'intéresse à la situation politique et institutionnelle de la RDC. Ces médias estiment que, dans un contexte marqué par la persistance de l'insécurité dans l'Est, les difficultés des gouvernances économiques, l'alourdissement de la dette publique et la crise institutionnelle, la figure de l'ancien président Joseph Kabila Kabange demeure au centre du débat public. DarajaMedia.com fait savoir qu'un dialogue national devrait s'attaquer aux causes profondes de crise et des instabilités récurrentes que connaît la RDC depuis son indépendance en 1960. Dans le même registre, RTRBeni.net rapporte que Moïse Katumbi Tshapwe, président du parti Ensemble pour la République, plaide pour un dialogue impliquant toutes les parties prenantes, y compris les acteurs ayant pris les armes. Dans cette logique de décrispation politique, Hervé Diakessé estime également nécessaire d'envisager la levée des condamnations à mort prononcées contre l'ancien président Joseph Kabila et certains responsables de l'FCM23. Par ailleurs, afridesk.org met en lumière la faiblesse de la RDC dans le domaine de la coopération nucléaire civile. Ce média compare la situation congolaise à celle du Rwanda qui développe un cadre nucléaire civil avec l'appui des États-Unis et de l'Agence internationale de l'énergie atomique. À l'inverse, le Centre régional d'études nucléaires de Kinshasa, situé à l'Université de Kinshasa, resterait peu visible sur la scène institutionnelle. Afridesk.org s'interroge ainsi sur l'absence d'un programme nucléaire civil structuré en RDC alors que le pays dispose d'importantes ressources en uranium. Sur le front politique, ensuite, RTEKivu.com annonce une nouvelle mobilisation de la coalition Article 64. Cette plateforme de l'opposition prévoit une marche pacifique à l'échelle nationale le 15 septembre 2026, date correspondante à la rentrée parlementaire. À Kinshasa, les manifestants devraient se diriger vers le palais du peuple. Cette mobilisation intervient alors que les débats sur la réforme du cadre référendaire et les initiatives constitutionnelles se poursuivent. Sur le plan sécuritaire, la cloche.net rapporte que l'insécurité demeure une préoccupation majeure dans le territoire de Ouattara. Lors d'une restitution de son action parlementaire, le député national Jean-Marc Mabindi Kolobor a indiqué avoir porté cette question auprès des autorités nationales. Il a notamment évoqué les menaces contre les populations, les déplacements ainsi que le braquage à main armée. Selon cet élu, plusieurs communautés de Ouattara restent exposées à l'insécurité. Pendant ce temps, dans le Nord Kivu, RTVH.net revient sur les nuits agitées enregistrées à Butembo entre le samedi 15 et le lundi 17 août. Plusieurs incidents ont été signalés, notamment des incursions d'hommes armés, des actes de justice populaire et l'arrestation d'un présumé bandit. Enfin, Radio Elim UER rapporte une série d'incursions dans la ville de Butembo. Le président de la société civile Force Vive de la commune Boulamba, Jean-Baptiste Moussaï, ces bandits ont fait irruption dans plusieurs ménages de la cellule Voliche A au quartier Matembe, dans la nuit du jeudi 6 au vendredi 7 août 2026. Le bilan faisait état ce jour-là de 8 maisons visitées, ainsi que de plusieurs personnes victimes des menaces et d'intimidations. Pour cet acteur de la société civile, ces actes constituent une menace sérieuse pour la sécurité des habitants et la protection des biens. D'après le chef du quartier, Pascal Mazingé Mabaliko, certaines victimes étaient blessées. Les assaillants auraient également emporté de l'argent dont le montant n'a pas été précisé, des téléphones portables et d'autres biens de valeur. C'est tout pour cette revue de presse sur RTVH présentée par Ilias Kasseso.

0: nouvelle équipe de RTVH. Voici la page météorologique de ce mercredi 19 août 2026. La météo prévoit étant orageux dans l'avant-midi, soit de 6h à 12h. La température est de 17 à 22 degrés Celsius. L'humidité nage entre 84 et 96%, alors que les vents prennent la direction du nord sous une vitesse de 4 km par heure. Dans l'après-midi, tout comme le soir, ce sont des pluies légères qui s'annoncent. Des 12h à 18h, la température varie entre 21 et 23 degrés Celsius. L'humidité bascule entre 79 et 88%. La direction du vent reste constante avec une vitesse de 4 à 7 km par heure. De 18h à 0h, la température passe de 17 à 20 degrés Celsius, alors que l'humidité varie entre 91 et 99%. Les vents changent la direction du nord pour l'ouest avec une vitesse de 4 km par heure. Le soleil s'élève à 6h03 et se couche à 18h10, alors que la lune s'élève à 10h23 pour se coucher à 22h44. En bref, la journée de ce mercredi s'annonce moyennement humide. Voilà, c'est tout pour cette page météorologique. Merci de nous avoir écoutés. On se retrouve prochainement.
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0: 5h30 en temps universel. 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
0: L'actualité africaine, bonjour Lisa Billy.
2: Bonjour Clotilde Dumay, bonjour à toutes et à tous.
0: Dans l'actualité, la riposte toujours contre Ebola en République démocratique du Congo.
2: Oui, l'OMS estime qu'elle peut être améliorée. Le gouvernement congolais, lui, se justifie. Reste que sur le terrain, les obstacles demeurent et notamment les violences contre les soignants. Au Gabon, l'église évangélique dans la tourmente. Deux candidats se disputent sa présidence. Le gouvernement, inquiet de troubles à l'ordre public, s'en est mêlé. C'était il y a 20 ans. Jour pour jour, en Côte d'Ivoire, le scandale Probokoala, du nom de ce navire étranger qui a déversé plus de 500 tonnes de déchets toxiques. Deux décennies après cette catastrophe meurtrière, des ONG continuent de dénoncer le colonialisme des déchets, en cause notamment l'exportation massive de vêtements usagés vers le continent africain. En football, Patrick Vieira, nouveau sélectionneur du Sénégal. On en parle dans le journal des sports dans une dizaine de minutes. La chanteuse béninoise Angélique Kidjo a désormais son étoile sur le Walk of Fame à Los Angeles. C'est la première artiste africaine à recevoir cette distinction dans le domaine de la musique. Elle nous dira son émotion dans 20 minutes. Elle est l'invitée Afrique de RFI. Et puis coup d'envoi de la campagne au Nigeria avant les élections générales de janvier. Détail à la fin de ce journal. Nouvelle alerte lancée par le chef de l'OMS. L'épidémie d'Ebola est loin d'être maîtrisée en République démocratique du Congo et le risque de propagation dans les pays voisins, voire plus loin, demeure non négligeable. L'épidémie reste donc pour l'OMS une urgence sanitaire de portée internationale. Tedros Adhanom Ghebreyesus s'exprimait en ouverture d'une réunion du comité d'urgence hier, la deuxième depuis la déclaration de l'épidémie il y a 3 mois. Sofiane Amazigh. Il appelle à une amélioration de la riposte face à la circulation rapide du virus.
3: Si le directeur général de l'OMS a d'abord rappelé les chiffres, près de 5000 personnes ont désormais été infectées et plus de 2300 sont décédées dans 6 provinces et 55 zones de santé pour confirmer que le virus s'est diffusé rapidement et que le risque de propagation nationale et internationale reste élevé, l'OMS explique faire face à plusieurs difficultés. D'abord, l'endroit où les personnes décèdent, en dehors des centres de traitement et hors des listes connues de contacts, concède Tedros Adhanom Ghebreyesus. La riposte doit encore monter. En régime, il faut, je cite, un partage plus rapide des données, un financement durable, des garanties accrues de sécurité, ainsi qu'une coordination transfrontalière plus solide, selon le directeur général de l'OMS. Néanmoins, il confirme que la surveillance communautaire s'est améliorée afin de renforcer, je cite, la confiance et l'appropriation des interventions. La problématique des traitements a également été abordée. Deux vaccins spécialement conçus contre la souche Bundibugyo sont en phase de test. Pour ce qui est de l'essai thérapeutique Partners, parrainé par l'OMS, celui-ci inclut désormais 100 patients.
2: Et pour donc améliorer la riposte, l'OMS annonce qu'elle va publier des recommandations à l'intention du gouvernement congolais et des autres pays à risque. Le gouvernement congolais qui ne fait pas tout à fait la même analyse de la flambée des cas, près de 5000 malades recensés, parmi lesquels plus de 2300 sont décédés. Le ministre de la Santé, Samuel Roger Kamba, tente de relativiser.
4: C'est notre excès de transparence qui donne cette impression que le virus est partout. Nous sommes dans à peu près 55 zones de santé touchées qui correspondent à 8% d'aires de santé. La riposte, elle est robuste, sauf que le virus est beaucoup plus contagieux. Mais ce virus-là, nous venons avec la science de découvrir de plus en plus de choses.
2: Ces choses dont parle Roger Kamba, c'est notamment le fait que le vaccin contre la souche Zaïre du virus pourrait apporter une protection aussi contre la souche Bundibugyo. Des essais devraient en tout cas bientôt démarrer pour confirmer son utilité ou non. Le ministre de la Santé qui, avec d'autres membres du gouvernement, a annoncé hier une série de mesures pour la rentrée scolaire dans 2 semaines dans les 6 provinces touchées par l'épidémie et notamment un enseignement à distance. Sur le terrain. Comment protéger les équipes de soignants face aux violences? Une partie de la population se méfie toujours, refuse les soins et les mesures d'hygiène malgré les efforts de sensibilisation. Des résistances ponctuées parfois d'agressions qui perturbent inutilement les interventions déjà insuffisantes, patient Ligaudy.
5: Un petit nombre de motards s'en prend à une équipe de la riposte contre Ebola. Des ambulances sont vandalisées et un ambulancier est blessé. L'incident se déroule dimanche 17 août à Arou, dans le nord de l'Ituri. Julien Ernest, le coordinateur principal d'Ebola pour les Nations Unies, insiste justement sur ces ambulances. Elles sont, dit-il, déjà trop peu nombreuses. Les endommagés privent les communautés d'un service vital. Mais Haru n'arrive pas sur un terrain sans incident. À Ituri, le 15 août, soit deux jours plus tôt, 171 rings sont attendus. Un ring, c'est une intervention organisée autour d'un cas d'Ebola, notamment pour décontaminer les lieux concernés. Seulement 21 sont effectivement ouverts. Et le même jour, à Epulu Zunguluka, dans la zone de santé des Mambasa, un enterrement digne et sécurisé ne peut pas être réalisé pour des raisons de sécurité. Il n'y a pas que l'Ituri. Dans les Haut-Ouélé, le rapport du 15 août signale l'agression de l'infirmier titulaire de l'aire de santé d'Apodo dans la zone de santé de Gombari. À Touluba, dans la zone de santé d'Isiro, un corps est emporté par la communauté et ne peut pas être prélevé.
2: En Centrafrique, les humanitaires font eux aussi face à l'insécurité. Pas pour les mêmes raisons. Ils subissent le contexte sécuritaire au même titre que la population qu'ils aident, et notamment les vols à main armée, agressions, enlèvements. C'est le bureau de la coordination des affaires humanitaires des Nations Unies qui alerte à l'occasion de la Journée mondiale de l'aide humanitaire ce 19 août. Le fondateur du Front pour la démocratie du peuple centrafricain sera finalement jugé lundi prochain par la justice tchadienne. L'audience du général Abdoulaye Miskine devait avoir lieu dimanche, accusé entre autres de création d'un mouvement insurrectionnel. Il est détenu depuis 2019 avec trois de ses compagnons. Le Tchad refuse de les extrader vers la Centrafrique. Au Cameroun, un éboulement s'est produit hier après-midi sur un site d'exploitation aurifère située dans la localité de Zamboy, à la frontière avec la République centrafricaine. Environ 107 morts ont été extraits de la boue. Les recherches se poursuivent et le bilan pourrait s'alourdir selon les autorités locales. La plus ancienne communauté évangélique d'Afrique centrale est en crise, l'église évangélique du Gabon. Elle a raison, deux prétendants occupent l'unique fauteuil de président de l'église et le ministère de l'Intérieur, inquiet face au risque de troubles à l'ordre public, a décidé de suspendre le directoire sommé de choisir. Une décision contestée hier par une dizaine de pasteurs et quelques fidèles. Reportage Yves-Laurent Goma.
6: Vêtus de leur robe pastorale, ces évangélistes disent s'être levés pour protester contre l'immixtion du gouvernement dans les affaires de leur église. Simon Obiorakwe, doyen de l'église.
7: Cette décision du ministre de l'Intérieur est une ingérence et entrave le fonctionnement normal de notre institution.
6: Selon leur récit, tout est parti d'un conclave pour désigner le nouveau président de l'église. Deux candidats étaient en lice. Le règlement prévoit deux modes de désignation, le consensus ou l'élection. Le consensus s'est révélé impossible. Il a donc fallu passer au vote, ce que l'un des candidats a refusé. Son concurrent a donc été plébiscité président élu et installé dans son fauteuil. Son adversaire, qui n'a pas accepté sa défaite, s'est aussi fait introniser président. Les fidèles regrettent cet épisode.
8: Ça me désole et ça désole toute la communauté religieuse de l'église évangélique Gabon.
9: Cette situation-là nous met un peu mal à l'aise. Parce que nous, on veut continuer nos activités avec notre Dieu.
6: Les pasteurs sollicitent l'arbitrage du président de la République, Brice Clotaire Oligingema. Yves-Laurent Goma, Libreville, RFI.
2: Il y a 20 ans, jour pour jour, en Côte d'Ivoire, le navire Probokoala déversait plus de 500 tonnes de produits toxiques sur plusieurs sites d'Abidjan. Une catastrophe environnementale qui a tué 17 personnes et intoxiqué des dizaines de milliers d'habitants de la capitale économique. Responsable, la société suisse Trafigura. 20 ans plus tard, des pays et des entreprises européens continuent de déverser leurs déchets sur le continent. Les vêtements usagés, notamment, qui dans le meilleur des cas sont revendus sur les marchés, mais ils sont aussi source de pollution. On écoute Martin Mottet-Lyon, expert associé à la Fondation Jean Jaurès.
10: Quand ces vêtements arrivent sur le territoire africain, il y a une sélection qui est pratiquée par les commerçantes qui vont revendre ces vêtements et elles en jettent pratiquement la moitié en raison du fait qu'ils sont très souvent dégradés, troués ou autres. C'est une manière de se dire que si on n'a pas les capacités et qu'on n'a pas le souhait de vouloir recycler nos produits, eh bien, on a un échappatoire à travers le continent africain. La grande problématique, c'est que sur une majorité des pays où il y a une forte importation de ces produits de seconde main, il n'y a pas les systèmes de gestion de déchets qui sont nécessaires pour pouvoir gérer ces afflux. Et par conséquent, ces amas de textiles, ils vont se retrouver dans des décharges dites sauvages et souvent à proximité de zones précaires. La problématique, c'est que ce qu'on pourrait appeler monde de vêtements de seconde main, eh bien, ils finissent souvent dans des zones d'eau, des lagunes, des plages ou encore des mers. Et en fait, ils vont polluer tout l'environnement alentour.
2: Propos recueillis par Tanguy Billon. C'est parti ce mercredi pour la campagne au Nigeria, 5 mois avant les élections présidentielles et législatives du 16 janvier prochain. Selon la liste encore provisoire publiée par la commission électorale, 19 candidats, dont 3 femmes, s'affronteront pour succéder au président sortant, Bola Ahmed Tinubu, candidat à sa succession. Les candidats peuvent encore changer jusque samedi. Les détails avec Harmonie Pondinyaga.
11: D'ici 5 mois, ce sont plus de 100 millions d'électeurs qu'il faudra convaincre sur l'ensemble des 900 000 km² du pays. Pour espérer la victoire, le président Bola Ahmed Tinubu et ses concurrents doivent remporter au moins 25% des suffrages dans 24 des 36 États que compte le pays. Le Congrès des progressistes de Tinubu, l'APC, dit vouloir s'appuyer sur les politiques, les réformes et les réalisations de l'administration selon la communication du parti. Parmi ses concurrents, le Congrès démocratique africain d'Atiku Abubakar, arrivé deuxième en 2023, il misera sur des campagnes d'adhésion visant à transformer le soutien qu'il reçoit en ligne en vote réel. Pour Peter Obi, désormais sous la bannière du Congrès démocratique du Nigeria, le NDC, il s'agit de gagner une base électorale au-delà de son bastion du Sud-Est, notamment grâce à son colistier Rabiu Moussa Kwankwaso, originaire du Nord. Une coalition de l'opposition, le G100, plaide toujours pour un candidat unique face au pouvoir en place et compte sur un sommet organisé le 31 août pour concrétiser ce scénario. L'objectif étant d'éviter la fragmentation des votes comme en 2023. Harmonie Pondinyaga, Lagos, RFI.
2: Lagos où il est 6h41. RFI Matin continue avec vous, Clotilde Dumais.
12: Merci beaucoup, Lisa Vili. Et on continue avec les sports. Bonjour Salud Diouf.
13: Bonjour Clotilde, bonjour à tous.
12: En football, eh bien ça y est, on connaît le nom du nouveau sélectionneur du Sénégal.
13: Et il s'appelle Patrick Vieira, le champion du monde 98, succède à Pape Thiaw sur le banc des Lions de la Teranga. Après plusieurs expériences en club, il exercera pour la première fois de sa carrière au niveau international. Il sera très attendu, Antoine Grenier.
14: L'Afrique, je l'ai en moi. J'aime son côté accueillant, ouvert. En 2002, avant la Coupe du Monde, qui marquerait à jamais l'histoire des foot sénégalais et français, Patrick Vieira s'était confié sur ses origines. Alors milieu de terrain d'Arsenal, en passe de devenir à 20 reprises le capitaine des Bleus, le joueur se rappelait de ses jeunes années au quartier Sicap Liberté au centre de Dakar. Un cordon ombilical jamais coupé pour l'homme aux 107 sélections en équipe de France, car en tant que joueur, il n'a jamais porté le maillot de son pays de naissance. Son destin s'est écrit sous le maillot tricolore, avec à la clé des titres de champion du monde 98 et d'Europe en l'an 2000. En 2002, Vieira était titulaire dans le milieu de terrain d'une équipe de France battue par le Sénégal. 24 ans plus tard, sa route croise à nouveau celle des Lions, mais cette fois pour en devenir le sélectionneur. Une suite quasi logique pour celui qui s'est engagé dans le football sénégalais en figurant notamment parmi les fondateurs du Djambar, le centre de formation des jeunes footballeurs. Alors que ses résultats sur les bancs de Nice, Strasbourg, Crystal Palace ou le Genoa n'ont pas forcément convaincu, reste à Patrick Vieira à prouver qu'on peut être prophète en son pays de naissance.
13: Patrick Vieira que l'on verra à l'œuvre en septembre lors de la trêve internationale.
12: En football toujours, une prestigieuse équipe africaine va affronter une prestigieuse équipe européenne ce soir.
13: Oui, le club égyptien d'Al Ahly affronte le Barça en Espagne dans le cadre du trophée Juan Gamper. Et ça sera un match particulier pour le jeune attaquant du FC Barcelone, Hamza Abdelkarim, 18 ans, né en 2008. Il est arrivé en Espagne en février dernier. En prêt, il est désormais lié au FC Barcelone jusqu'en 2029. Il fait déjà parler de lui. Ce soir, il aura l'occasion de montrer à l'Égypte le chemin qu'il a parcouru en moins d'un an, Hugo Blaisonneau.
15: Il a partagé sa chambre avec Mohamed Salah. Hamza Abdelkarim est aussi devenu le plus jeune joueur égyptien à disputer la Coupe du Monde. Bref, un été de rêve qui a parfaitement lancé sa préparation avec le FC Barcelone. 3 buts marqués en 5 matchs, dont un doublé contre Birmingham. Il est le meilleur buteur de son club en pré-saison. De quoi satisfaire son entraîneur Hansi Flick.
16: Lorsque vous êtes attaquant, vous devez être attentif. S'il y a une situation dans la surface de réparation, il faut être présent et il l'a été. Je pense que ça va lui donner beaucoup de confiance pour les prochaines semaines.
15: En attaquant, c'est justement ce qu'il manque au FC Barcelone. Robert Lewandowski, Ferran Torres et Marcus Rashford sont tous partis. Sans réel numéro 9, le club catalan pourrait bien donner sa chance à un jeune, surtout qu'Abdelkarim plaît déjà à Flick.
16: Je pense qu'il est très humble. Son état d'esprit est le bon. Il donne toujours le meilleur de lui-même et comme je l'ai déjà dit, il a du potentiel.
15: Un comportement plus qu'exemplaire, l'Égyptien a même renoncé à ses vacances après la Coupe du Monde pour reprendre dès le premier jour avec les pros du FC Barcelone.
13: Et le coup d'envoi du match entre Barcelone et Al Ahly, c'est à 18h, temps universel.
12: Et puis un mot sur les transferts, direction la Première Ligue pour Abdoul Ouattara.
13: L'Ivoirien de 20 ans quitte Strasbourg pour rejoindre Ipswich Town, promu dans l'élite anglaise. Il a signé un contrat de 5 ans jusqu'en 2031. Un nouveau défi pour la carrière de ce jeune joueur ivoirien.
12: Salut Diouf pour les sports. Elle est la première chanteuse africaine à inscrire son nom sur le Walk of Fame de Los Angeles. À 66 ans, Angélique Kidjo a inauguré son étoile à Hollywood hier. Et juste après la cérémonie, l'artiste béninoise a partagé son émotion auprès de Clotilde Hazard.
17: Angélique Kidjo, bonjour.
18: Bonjour.
17: Vous sortez de la cérémonie sur le Walk of Fame de Hollywood. Vous venez d'inaugurer votre étoile. Qu'est-ce que vous avez ressenti quand vous l'avez découverte ?
18: Beaucoup d'émotions. Beaucoup d'émotions et d'incrédulité. Parce que si on m'avait dit un jour que je serais sur le Hollywood Walk of Fame, j'aurais jamais cru. C'est le pouvoir aussi de la musique. La musique vous fait voyager dans des endroits incertains, fait que les choses se passent. Et voilà quoi. Je ne sais pas trop quoi dire. Je suis encore dans l'émotion du moment.
17: Oui, parce que c'est aussi un moment historique, puisque vous êtes la première chanteuse africaine à avoir une étoile sur l'avenue des célébrités. Qu'est-ce que cela représente pour vous ?
18: Ça représente pour moi une porte qui s'ouvre, en fait. Parce que le timing, je n'ai jamais pensé qu'un jour je serais ici. Jamais. Et au moment de chaos dans lequel on vit, il y a des moments comme ça qui me donnent de l'espoir pour dire que quand on travaille ensemble et qu'on laisse les rhétoriques de haine et de division, on crée de la beauté partout. Le monde a besoin de beauté. Il y a de la beauté dans le monde. Il y a de la bonté dans le monde. Il y a de la dignité, de la fierté et du respect dans le monde.
17: Vous avez 40 ans de carrière, une vingtaine d'albums et de nombreuses récompenses, dont 5 Grammy Awards. Quelle étape cette étoile sur l'avenue des célébrités marque-t-elle dans votre carrière ?
18: Je ne sais pas. Je ne sais pas. Je suis encore en train d'absorber ce qui vient de se passer. Et peut-être que dans le futur, je pourrai en parler, mais pour l'instant, je n'ai pas de mots pour vous dire ce que ça représente pour moi.
17: À cette occasion, est-ce que vous avez un message que vous avez envie de faire passer aux chanteuses, aux musiciennes du continent africain qui ont envie de se faire connaître comme vous à l'international ?
18: Ma musique a influencé et inspiré beaucoup de jeunes artistes d'aujourd'hui. Aujourd'hui, eux, ils m'inspirent en retour. C'est un cercle vertueux. Il faut continuer ce travail qu'on fait. Il faut que la musique du continent africain soit partout et qu'on puisse la célébrer partout. Et aussi sur mon parcours, la France a joué un rôle incroyable puisque j'ai recommencé ma carrière en France quand je suis arrivée en 1983. Cette étoile n'est pas seulement pour l'Afrique et mon pays, mais c'est aussi pour la France parce que j'ai passé beaucoup de temps en France. J'ai épousé un Français. La culture française a fait partie aussi de mes inspirations de différentes façons. Les paroliers, les gens comme Nougaro, les gens comme Charles Aznavour. Il y a beaucoup d'artistes que j'écoutais quand j'étais petite qui m'ont accompagnée aussi dans mon travail que je fais. Donc cette étoile est pour tout le monde, en fait.
17: Oui, est-ce que vous pensez que la nouvelle génération d'artistes du continent africain a encore besoin de se battre comme vous l'avez fait ou est-ce que ce rapport de force justement a changé ?
18: Le rapport de force a changé depuis longtemps parce qu'avec Internet aujourd'hui, les enfants, les jeunes d'aujourd'hui, ils ont du succès instantanément. Et c'est ça qui est bien, parce qu'ils peuvent être qui ils ont envie d'être et puis ne pas dépendre de poids que j'ai eu et qui était quand même aussi important. Ça m'a permis de briller et d'avoir une carrière.
17: Aujourd'hui, l'afrobeat, c'est mondial. La pop africaine connaît un vrai essor avec des artistes comme Burna Boy, Aria Star, Wizkid, avec qui vous avez fait des duos. Vous avez le sentiment d'avoir contribué à ce changement de perception ?
18: Probablement, parce que j'ai fait avant. Et parce qu'ils ont écouté ma musique quand ils grandissaient, ça leur a donné aussi une éthique de travail, je crois.
17: Merci beaucoup, Angélique Kidjo, de nous avoir accordé ces premiers mots juste après cette consécration.

0: Angélique Kidjo, interrogée par Clotilde Hazard avec ce morceau aussi, Ayekan, tiré du dernier album d'Angélique Kidjo, chanté en duo avec la chanteuse bénino-nigériane Aira Star.
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0: Allez, je vous rappelle les principales informations de ce mercredi 19 août. La Turquie rejette les allégations israéliennes. L'État hébreu accuse Ankara de représenter une menace en Syrie en se préparant à envoyer des troupes sur la base aérienne d'Abu Dour, base visée hier par une frappe attribuée à Israël. Washington et Séoul vont écourter leurs exercices militaires. Ils se termineront vendredi alors qu'ils devaient durer une semaine de plus. Cette décision intervient alors que le président américain Donald Trump a annoncé dès dimanche vouloir réduire considérablement ses exercices en raison notamment de sa bonne relation avec le dictateur nord-coréen Kim Jong-un. Le Pentagone assure que les objectifs prévus seront préservés. Et puis deux ressortissants français arrêtés et détenus au Togo depuis le 27 juillet, c'est ce qu'a indiqué le ministère français des Affaires étrangères à l'AFP. Selon des médias locaux, il s'agirait de deux journalistes réalisateurs travaillant pour une société de production française. Plus de détails dans le prochain journal.
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0: 5h51 en temps universel. Ils ont décidé de tout plaquer, un emploi stable, un statut social plutôt reconnu, pour se consacrer à leur passion, la culture. Portrait croisé ce matin de deux artistes en Côte d'Ivoire qui ont pris le risque d'abandonner une carrière professionnelle prometteuse pour un emploi encore informel. Le récit RFI de Binta Diagne dans le cadre de la série sur les changements de parcours réalisé en collaboration avec nos confrères des médias francophones publics.
3: Maria Djoba a 30 ans, elle se définit comme une artiste autodidacte. Elle a commencé par du dessin avant de prendre des cours de peinture. La voilà qui désormais s'approprie cette matière.
4: Mon travail est très inspiré des mouvements surréalistes et Dada. Je parle beaucoup de l'expérience humaine. Je parle de l'humain sur un aspect plus personnel, ses peurs, ses doutes, ses questionnements.
3: À l'origine, Maria Djoba avait un contrat fixe dans un cabinet. Pendant plus de 5 ans, elle coordonne des programmes pour accompagner des projets dans le secteur agricole ou dans les énergies renouvelables. Du jour au lendemain, elle décide de faire une pause, se retranche dans son atelier pour peindre. Elle bascule alors dans un autre univers.
4: Ma routine a complètement changé, c'est-à-dire je n'ai plus la même notion de la semaine que les autres. Parce que par exemple, je travaille la nuit, je dors le matin. Quitter un train de vie pour un autre, bah, c'est un changement et tout changement dérange un peu. Mais moi, je me suis rendu compte que j'aimais tellement la peinture quand, au lieu d'aller acheter du maquillage, je partais acheter des pinceaux et des tubes de peinture. Avant, je me serais dit, bon, je me fais un resto. Mais aujourd'hui, je me dis, j'achète un tube de peinture.
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3: Bidjo est une figure du slam en Côte d'Ivoire. Dans son dernier single, c'est vous les boss, il rend hommage aux travailleurs de l'ombre qui évoluent dans le secteur informel, tout en enrichissant l'économie du pays. Comme pour rappeler son propre parcours, car Joseph Bafrou, de son vrai nom, est à l'origine expert comptable. Diplômé de l'Institut supérieur de comptabilité, il travaille d'abord dans une multinationale dans l'agro-industrie. Il y gravit tous les échelons pour ensuite rejoindre une entreprise dans l'industrie textile dans le centre de la Côte d'Ivoire. Après 14 ans de travail dans des entreprises, sa passion pour le slam prend le dessus.
6: Je commençais à délirer, je vais dire ça en griffe, parce que j'étais dans mon bureau, je commençais à faire des monologues. J'aime la vente, mais je pense que le slam m'a pris les tripes. C'était le moment pour moi de lâcher prise, de dire bon, l'entreprise c'était bon. J'emmagasine la connaissance, je peux partager ça autrement, mais il me fallait être sur la scène.
3: En 2011, le pays traverse une crise politico-militaire profonde. Le slam est encore embryonnaire. Changer de travail dans un contexte aussi incertain est une folie. Marc-André, un ami de son quartier, est alors surpris de ce changement.
7: Au début, j'ai dit qu'il était fou parce que c'était un pari qui était utopique pour moi. Parce que tu ne peux pas laisser quelque chose qui est stable pour aller dans le virtuel. Maintenant, il n'a pas de salaire, il doit vivre des spectacles, il doit vivre de ce qu'il doit gagner. Ok, c'est pas évident, c'est une musique qu'on connaît même pas ici.
3: Bidjo tisse sa toile, s'ouvre à de nouveaux réseaux. Il parvient à fédérer autour de lui d'autres passionnés du slam. Il monte des soirées où des artistes trouvent conseil et entraide.
6: Je suis heureux. Heureux de faire ce que j'aime. Financièrement, je suis plus ou moins stable. J'arrive à vivre modestement, à assurer l'éducation de mes enfants. Je vis exclusivement du slam. J'ai des ateliers d'écriture, de performance, j'ai des festivals auxquels je participe, je suis sollicité partout en Afrique. L'année dernière, j'ai fait 6 pays, une tournée sous-régionale. Je suis allé en Europe, Je rencontre des personnes formidables dans l'art, des sculpteurs, des peintres, des chanteurs et des ministres. Des ministres, quand vous finissez de performer, qui viennent vous dire « Ah, bravo !» À la limite, ils s'inclinent pour vous féliciter.
3: Son festival Babyslam fête ses 10 ans cette année.
0: Le récit de Binta Diagne. Presque 8 heures à Paris et à Bruxelles, juste avant le journal international. Bien, on ouvre les portes de l'un des endroits où se décide la politique européenne. C'est le navire amiral de l'UE, le siège de la Commission européenne. C'est un bâtiment, Julien Chavannes, qu'on appelle le Berlaymont.
8: Oui, parce qu'il a été construit à la fin des années 60 sur la propriété du couvent des Dames de Berlaymont, un ancien pensionnat pour jeunes filles. Pour l'image, le bâtiment est en forme de croix asymétrique, mais la grande innovation pour l'époque, c'est que seul son axe central touche le sol. Voilà pour les détails techniques.
0: Alors, quelle impression donne ce bâtiment ?
8: Qu'on est bel et bien dans un immeuble administratif, imposant, intimidant et un peu froid. Mais ce n'est que mon avis. J'ai donc appelé quelqu'un qui connaît bien le Berlaymont pour y avoir travaillé plusieurs années. Catherine Rey a été porte-parole pour l'ancienne chef de la diplomatie européenne, Federica Mogherini. Elle anime aujourd'hui « À quoi tu sers ?», un podcast sur les métiers de l'Europe. Et elle nous raconte ses premières impressions quand elle est entrée dans ce bâtiment.
9: J'ai eu, à vrai dire, une impression plutôt de respirer, de lumière, de bâtiment très moderne. C'était pas un bâtiment gris, en fait, un bâtiment assez coloré à l'intérieur. Il y a plein d'œuvres d'art de différents artistes européens. Ce qui m'a aussi frappé, c'est que c'est un bâtiment assez labyrinthique, je ne sais pas si on peut le dire comme ça. C'est un bâtiment assez compliqué, avec plein de niveaux, on ne s'y retrouve pas toujours, un peu comme au Parlement européen. Mais pour autant, c'est un bâtiment, je dois dire, dans lequel je me suis toujours sentie assez bien. Parce que justement, moins compassé, moins lourd que les bâtiments français dans lesquels l'histoire pèse très fort.
0: Alors concrètement, Julien, il sert à quoi le Berlaymont ?
8: Alors la Commission européenne, qui est en quelque sorte le gouvernement de l'UE, y a ses bureaux. C'est là que les commissaires rencontrent les dirigeants étrangers, organisent leurs réunions et rencontrent la presse. Mais il y a d'autres endroits plus confidentiels. Catherine Rey a bien voulu nous dévoiler certains secrets du Berlaymont.
9: C'est un bâtiment qui vit quasiment de 7h à 22h. On peut y trouver des cafés, des cafétérias, des salles de sport. Pour l'anecdote, il y a même un sauna, parce que les pays nordiques avaient insisté à l'époque pour qu'il y ait un sauna. Certains commissaires ont même fait des petits briefings presse dans le sauna. Je ne donnerai pas de nom. Il y a un petit cinéma. Ça m'est arrivé de tomber nez à nez avec un chef d'État ou des ministres. On ne s'y attend pas toujours, et donc ça crée des moments assez cocasses dans les ascenseurs ou dans un couloir. Des gens qui sont perdus aussi, qu'on peut accompagnés à leur salle de réunion.
0: Mais c'est surtout un lieu de pouvoir, celui d'Ursula von der Leyen.
8: Oui, l'ancienne ministre allemande en a fait sa forteresse. Elle y travaille et elle y vit. À son arrivée à la tête de la commission, elle a fait aménager un studio de 20 mètres carrés avec salle de bain à côté de son bureau. Grosse polémique à l'époque. Les travaux avaient coûté 72 000 euros à l'Europe. Circonstance aggravante, Ursula von der Leyen n'avait pas renoncé à percevoir une partie de son indemnité de résidence alors qu'elle loge gratuitement au Berlaymont.
0: Et c'est aussi le signe d'un pouvoir centralisé, comme certains d'ailleurs lui reprochent.
8: Autrement dit, la commission, c'est elle. Ses détracteurs l'accusent de concentrer tous les pouvoirs sans tenir compte de ses 27 commissaires. Depuis Thierry Breton, qui avait une certaine visibilité, aujourd'hui, plus une tête ne dépasse. Je vous mets au défi de citer un commissaire européen en place. Ursula von der Leyen domine la commission depuis 6 ans et demi. Avec elle, que ça plaise ou non, le Berlaymont a gagné sa place sur la carte des lieux de pouvoir, au même titre que l'Elysée à Paris ou Downing Street à Londres.
0: Les explications de Julien Chavannes, puisqu'on s'intéresse depuis cette semaine, vous le savez, aux différents lieux de pouvoir à travers le monde. Restez avec nous dans un instant, l'actualité internationale.
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12: 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Pensez-vous que cela est efficace pour lutter contre la fuite des cerveaux ? frais de scolarité élevés, difficultés pour obtenir un visa, quelles conséquences pour les étudiants?
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0: Fayrou n'a jamais envisagé une amnistie pour les auteurs des crimes graves commis dans l'est du pays. Réaction de Lessie de son parti politique qui dénonce une campagne de diabolisation contre son leader. Agression de la RDC par le Rwanda. Les éléments de la coalition AFC-M23 renforcent leur position sur les collines de Mitamba dans le territoire d'Ouvira. Des recrutements forcés des jeunes sont enregistrés. C'est la société civile du Sud Kivu qui l'annonce. Elle précise qu'un calme précaire règne sur les fronts de Fizi. Les députés provinciaux du Congo central vont siéger à nouveau pour la première fois depuis le 13 mai dernier, après plusieurs mois de crise ayant perturbé le fonctionnement de l'Assemblée provinciale. Une reprise prévue à l'occasion d'une session extraordinaire convoquée mercredi 26 août. Élaboration de l'avant-projet de budget 2027. Le vice-premier ministre, ministre du budget Adolphe Mozito, a ouvert mardi une série de consultations consacrées aux arbitrages de prévision des recettes à retenir en vue de l'avant-projet de loi des finances 2027. Plus de 20 000 déplacés du site de Pacajuma Santas depuis plus de 6 mois dans la concession de l'hôpital général de référence de Kinkole dans la commune de Lancélé. L'extrême promiscuité et les conditions de vie inhumaines à la Belle Étoile ont déjà causé le décès de plusieurs enfants selon des sources médicales.
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0: Encore une fois, bonjour et merci de votre fidélité à Top Congo FM. Martin Fayulu n'a jamais envisagé le dialogue national inclusif comme un cadre d'amnistie pour les auteurs de crimes graves commis dans l'est de la République démocratique du Congo. Réaction de Lessie de son parti politique qui dénonce une campagne de diabolisation contre son leader. Martin Fayulu est victime de plusieurs attaques médiatiques depuis sa dernière sortie médiatique en Belgique. Devant une frange de la diaspora congolaise, le leader de la Mouka avait émis le vœu de voir Joseph Kabila et Corneille Nanga participer au dialogue. Écoutez la mise au point faite par le professeur Devos Kitoko, secrétaire général de l'ECID.
2: Les ennemis de l'unité et de la cohésion nationale ont engagé une campagne médiatique pour diaboliser, vilipender, insulter publiquement le président élu, le commandant du peuple Martin Fayulu Madidi. L'exigence d'un dialogue national inclusif

0: crime devant la justice nationale ou internationale. Martin Fayoulou est un patriote qui défend l'intégrité territoriale et l'unité de la RDC. Il reste attaché au sang et au sort des millions de Congolais dont il défend et continuera à défendre leur cause jusqu'au sacrifice suprême.
1: Professeur Devos Ketoko, secrétaire général de l'ECIDE, qui annonce aussi le dépôt d'une plainte visant les auteurs d'insultes contre Martin Fayoulou.
0: Martin Fayoulou Madidi est la principale victime de la délinquance et du mercenariat politique du FCC Cash. En tant que détenteur de la légitimité populaire en RDC, Martin Fayoulou mérite un profond respect, estime et considération de la nation. L'ECIDE met en garde tous les faire-valoir instrumentalisés par les acteurs bien connus pour insulter notre président. Nos avocats sont à pied d'œuvre pour déposer en bonne et due forme une plainte contre tous les proxys et leurs commanditaires. La situation à laquelle nous assistons est extrêmement grave et nous sommes profondément choqués. Il est inadmissible que les géniteurs de la crise politique et sécuritaire qui déchire notre pays, dont le président élu Martin Fayoulou est la principale victime, que ses frères exploitent les déficits d'éducation et de formation professionnelle pour les pousser à insulter publiquement un homme de paix.
1: Professeur Devos Ketoko, secrétaire général de l'ECIDE de Martin Fayoulou. Il faut noter que l'opposition reste divisée sur la question d'inclusivité du dialogue national, tout en reconnaissant la nécessité de réunir l'ensemble des acteurs. Alain Bolodjoa, président du parti politique Levonou et Bâtisson, s'oppose à tout arrangement politique au détriment du peuple congolais. Pour les leaders du Lebat, les pourparlers ne doivent pas servir d'amnistie déguisée aux auteurs des crimes, mais doivent impérativement faire primer la justice, les réparations et la sanction sous peine de replonger le pays dans un cycle sans fin d'instabilité. Il est au téléphone de Eric Lokoki.
2: Ce que nous, en tant que parti, nous exigeons, c'est la réconciliation entre les institutions et le peuple, entre la classe politique et le peuple. Parce qu'on ne doit pas indéfiniment continuer à soutenir des arrangements politiques au détriment de la population. En réalité, la situation de la guerre a plus créé des victimes au sein de la population qu'au niveau de la classe politique. Si la classe politique va s'entendre pour qu'in fine il y ait une loi d'amnistie pour ne pas poursuivre le auteur et le co-auteur des crimes graves commis contre le peuple, je crains que le dialogue devienne infertilisant pour les futures guerres. Parce que tant qu'on ne va pas résoudre la question de la justice, tant qu'on n'arrivera pas à tordre le cou à toute initiative allant dans le sens d'accorder les chèques en blanc aux actuels criminels, demain et après-demain, il y aura une autre guerre. Nous exigeons à ce qu'il y ait justice. Soit l'issue du dialogue. Il faudrait que la population puisse bénéficier d'une réparation. N'oublions pas qu'à Sand City, on a accordé un chèque en blanc aux criminels. Aujourd'hui, certains d'entre eux sont au pouvoir, d'autres sont dans la rébellion, dans l'agression, et à la fin, on restera dans ce cercle infernal d'instabilité.
1: Alain Bolodjoa. Et le débat sur l'avenir institutionnel de la RDC s'est durci. Le rassemblement des compagnons d'Étienne Tshisekedi assume son soutien au changement de la loi fondamentale et salue le renvoi au Parlement pour électure de la proposition de loi référendaire. Pour le mouvement, un texte qui engage l'avenir du pays mérite un examen sérieux sans précipitation. Le mouvement qui annonce enfin une marche pacifique le 14 septembre en réponse à celle de la C64 prévue le 15 septembre prochain. On écoute Jean-Pierre Lissanga Bunganga, il est coordonnateur et porte-parole de ce mouvement politique.
3: L'on ne peut pas promulguer dans la précipitation une loi si importante qui engage la vie de toute la nation. Quant au changement de constitution,

0: rwandaise et en soutien au changement de constitution.
1: Jean-Pierre Lissanga Bonganga. Parlons encore de la loi relative à l'organisation du référendum qui constitue, selon le député national Léonard Cheo-Kitondou, un instrument nécessaire pour donner pleinement effet au principe de souveraineté populaire consacré par la Constitution de 2006. Éric Loukoki.
2: Pour le premier vice-président de la commission relations extérieures de l'Assemblée nationale, le Parlement avait le devoir de combler le vide juridique entourant l'organisation du référendum en RDC. Léonard Cheo-Kitondou rappelle que l'article 5 de la Constitution consacre le référendum comme un moyen d'exercice direct de la souveraineté populaire, tout en renvoyant à la loi la fixation de ses conditions d'organisation. Selon l'élu du Sankourou, en l'absence d'initiative du gouvernement, le député Paul Gassion consacre le référendum comme un moyen d'exercice direct de la souveraineté populaire, tout en renvoyant à la loi la fixation de ses conditions d'organisation. Selon l'élu du Sankourou, en l'absence d'initiative du gouvernement, le député Paul Gaspard Gondankoy

0: l'ancien sénateur estime que ces réserves ne remettent pas en cause la constitutionnalité de la loi. Le renvoi du texte au Parlement pour une seconde lecture doit, selon lui, permettre d'intégrer ses observations et de clarifier les dispositions concernées. Sur le champ du référendum, l'ancien vice-premier ministre des Affaires étrangères rejette également l'idée que la Constitution en limiterait l'usage à 3 matières. Il considère que le législateur peut déterminer d'autres questions d'importance fondamentale pour l'avenir politique, économique, social et institutionnel du pays. Pour lui, cette loi permet ainsi de combler une carence législative, de donner plein effet à la souveraineté populaire et de renforcer la pratique démocratique en RDC. Il salue dans ce contexte l'initiative de Paul Gaspard Gondankoy.
1: C'était un reportage signé Eric Lecoquier. Et puis les avocats du président du Conseil national de suivi de l'accord de la Saint-Sylvestre Sensa annoncent le dépôt d'une plainte contre un internaute accusé d'avoir diffusé des allégations diffamatoires à l'encontre de leur client. Dans une mise au point datée du 18 août 2026, maître Tumba Bilumba et maître Iyalu Motoma affirment que John Lungila, dans un message publié sur X le 17 août à 20h27, a tenu des propos qu'il juge attentatoires à l'honneur et à la dignité de Joseph Olingankoy. Selon les deux conseils, ces affirmations sont dépourvues des fondements et violent certaines dispositions du Code du numérique ainsi que du Code pénal congolais livre 2. Ces avocats estiment également que les propos en question portent atteinte à l'engagement de leurs clients en faveur de la paix, de la dignité humaine et de la démocratie en République démocratique du Congo. Face à cette situation, le conseil du président du CNSA indique qu'une plainte sera déposée auprès des autorités compétentes, y compris auprès d'Interpol, et nos efforts pour avoir la réaction de l'accusé sont restés jusque-là sans succès.
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1: Les députés provinciaux du Congo central vont siéger à nouveau pour la première fois depuis le 13 mai dernier, après plusieurs mois de crise ayant perturbé le fonctionnement de l'Assemblée provinciale. Une reprise prévue à l'occasion d'une session extraordinaire convoquée le mercredi 26 août prochain. C'est ce qui est annoncé au cours d'une toute première réunion des membres du bureau depuis l'interprétation la semaine dernière de l'arrêt de la Cour constitutionnelle réhabilitant Papi Matezolo à la tête de l'organe délibérant. Parmi les principales matières annoncées à l'ordre du jour figure l'examen du projet des 10 portants, découpage administratif de la cité d'Inkamba dans le cadre de son élévation au statut de ville sainte. Écoutez un extrait du compte-rendu de Gulin Panzou, rapporteur adjoint de l'Assemblée provinciale du Congo central, propos recueilli par Merdi Chita.
3: Bon, au cours de cette première réunion du bureau, nous avons examiné des points inscrits à l'ordre du jour. Le premier point concernait la communication du président et au deuxième point, l'examen des dossiers relatifs à la convocation de la session extraordinaire de l'Assemblée provinciale. Dans la communication du président, le président a pris acte de l'arrêt d'interprétation de la Cour constitutionnelle. Comme vous le savez tous, il y avait un arrêt de la Cour constitutionnelle qui avait réhabilité le président Mantezolo et il y avait plusieurs débats quant aux autres membres du bureau qui devaient travailler avec lui ensemble. Alors la requête a été introduite à la Cour constitutionnelle. La Cour constitutionnelle a rendu l'arrêt et le président a pris acte, raison pour laquelle il nous a convoqués pour tenir notre réunion du bureau. Et puis au deuxième point, on a examiné la possibilité d'organiser une session extraordinaire parce qu'il y avait des matières urgentes et il a été décidé de la convocation de la session extraordinaire de l'Assemblée provinciale en date du 26 août 2026 et laquelle session extraordinaire va traiter principalement. Le premier point, c'est la possibilité d'érection de la cité de Kamba en ville sainte. Ensuite, nous allons examiner la reddition des comptes exercice 2025.
1: Élaboration de l'avant-projet de budget 2027. Le vice-premier ministre, ministre du budget Adolfo Mozito, a ouvert mardi une série de consultations consacrées aux arbitrages des prévisions des recettes à retenir en vue de l'avant-projet de loi des finances 2027. Adolfo Mozito a reçu tour à tour le ministre de Mines, les représentants du ministère du Portefeuille, ceux du ministère des Transports, de l'Environnement ainsi que le ministre des Postes et Télécommunications. Autour du vice-premier ministre, ministre du Budget et du vice-ministre Élisée Boukoumouana, les membres du gouvernement ainsi que les responsables des administrations ont discuté des perspectives des mobilisations des recettes suivant les objectifs arrêtés par le gouvernement sous la coordination de la première ministre Judith Suminwa. Les échanges ont essentiellement concerné les stratégies à déployer pour une mobilisation accrue des recettes.

0: On écoute tour à tour Josin Panda, Luyotun Kabamba et Nicolas Kahn, respectivement ministre des Postes et Télécommunications, ministre des Mines et secrétaire général ad intérim au ministère des Transports.
1: La réunion a tourné principalement autour de la mobilisation des recettes. C'est que je suis, mon ministère est parmi les ministères, les premiers ministères qui mobilisent assez au trésor public. Nous avons fait l'évaluation des recettes du budget 2026 pour voir ce que nous avons mobilisé. Et en termes de mobilisation des assignations et des engagements qu'on avait pris avec le ministère dédié, il était prévu que nous puissions, pour l'année 2026, apporter plus de 150 millions de dollars pour les recettes des DGRAT. Et je dois avouer que mon ministère, pour les trois premiers trimestres, puisqu'il y a encore les derniers trimestres qui vont venir, nous sommes allés au-delà des assignations. Le VPM a pris l'engagement, le ministère du Midi a pris l'engagement de nous servir assez de moyens. Si on arrive à nous donner assez de moyens, nous allons aller au-delà des recettes.
2: Nous avons reçu l'oreille attentive auprès de son excellence, parce que c'est vrai, nous allons aller dans des recettes accrues, mais également des moyens plus conséquents seront mis à notre disposition. Comme vous le savez, il faut une forte présence sur le terrain. Il faut un inspectorat général des mines qui est bien outillé, une administration qui est bien outillée. Et tout cela demande de déployer du personnel sur le terrain, de les équiper, de les motiver afin qu'ils fassent du bon travail et qu'ils puissent arrêter cette hémorragie finalement.
3: Le vice-premier ministre, le ministre des Budgets, vient de nous dire clairement par rapport à nos préalables, entendu par là, des missions de contrôle sur le terrain. Et cette fois-ci, ça sera une première, c'est le trésor public qui va prendre ça en charge. Et cela nous rassure pour dire que nous allons vraiment faire augmenter les recettes du ministère des Transports. Donc le ministère, les recettes seront sensiblement augmentées puisque nous aurons des missions de contrôle sur terrain.
0: Il faut noter que dans un système fiscal déclaratif, un suivi à pied des administrations auprès des assujettis permettra d'augmenter sensiblement les recettes publiques. Les équipes administratives et techniques devront se déployer en vue de capter des flux financiers. Ces déploiements seront désormais pris en charge par les trésors publics. Une réforme que le vice-premier ministre Adolphe Mozito a initiée pour plus d'efficacité dans la collecte des recettes. Et puis, la coopération bilatérale entre la Belgique et la RDC fait peau neuve. Kinshasa et Bruxelles ont signé un avenant prolongeant leur programme conjoint jusqu'en juin 2029. Programme doté d'un budget révisé de 250 millions d'euros. Ce partenariat opère un recentrage stratégique majeur tant sur le plan géographique que sectoriel. Jacques Matonde.
4: Moins de dispersion, plus d'impact. C'est la nouvelle feuille de route de la coopération belgo-congolaise. Selon un communiqué de presse de Nabel, l'agence belge de développement, les actions seront désormais concentrées sur deux axes majeurs. Le couloir vert au nord et le corridor de l'Obito au sud. L'objectif est de cibler les zones où l'impact socio-économique est le plus fort. Le programme s'articule autour de trois priorités clés, le climat et l'agriculture durable, la gouvernance et le développement économique, ainsi que la santé. Toujours selon le communiqué d'Enabel, cette réorientation implique des arbitrages. 10 projets sur 25 seront clôturés d'ici fin septembre 2026, marquant notamment une réduction des activités dans le Kasaï oriental et la Lomami, ainsi qu'un retrait des secteurs de l'éducation et de la culture. La coopération conserve toutefois son ancrage dans la santé, l'agriculture et la formation professionnelle. Sur le terrain, précise le document d'Enabel, la présence physique se renforce avec de nouveaux bureaux à Beni et dans le sud Ubangi. Enfin, un accent particulier est mis sur le secteur privé qui est ciblé pour stimuler les investissements en sport fluvial gros alimentaire.
0: Jacques Matande sur Top Congo FM. Les éléments de la coalition FSM 23 renforcent leur position sur les collines de Mitamba dans le territoire d'Ouvira. Des recrutements forcés de jeunes sont enregistrés. C'est Kelvin Bouja, membre de la société civile du Sud Kivu, qui l'annonce. Il précise qu'un calme précaire règne sur les fronts de Fizi. Et dans la province du Kasaï, les peuples d'Ilebo appelés à la culture de la paix, l'unité et la cohabitation pacifique gagent du développement de ces territoires. Ce message a été lancé par le député national Justin Louépé Mayara en vacances parlementaires à Banga, chef-lieu du secteur du sud de Banga. Cet élu s'oppose à tous ceux qui propagent des messages de division au sein de la population d'Ilebo. Détail, Fabien Gouèche.
5: En vacances parlementaires dans sa circonscription électorale d'Ilebo, le député national Justin Louépé Mayara est arrivé à Banga Centre, chef-lieu du secteur de Sud Banga, le dimanche 16 août 2026. L'itinérance de Justin Louépé a suivi une caravane longue de la cité d'Ilebo à Basongo, en passant par Malumalu et Mapango. Aucun village ni sous-village n'a été laissé à l'écart. De plus peuplé, au coin le plus reculé et enclavé, devant la foule incontenable, Justin Louépé ne s'est pas retenu sa stupéfaction. Aujourd'hui, je suis à Banga pour que l'on échange ensemble. Je suis venu pour vous écouter et récolter vos problèmes. Je suis député de tout le monde. Justin Louépé appelle la population à la culture de la paix et l'unité, gage du développement de ces territoires. J'ai quitté Ilebo jusqu'ici, j'ai prêche toujours la paix et l'unité. Le développement viendra s'il y a la paix. Nous avons besoin de la paix et de l'unité dans notre territoire. Il a par ailleurs posé des actions politiques, sociales et humanitaires. Proximité, écoute de tous et de plus démunis, de évaluation du travail parlementaire par ses électeurs. Plusieurs préoccupations ont été soulevées lors des échanges qu'il a eu avec sa base. Il s'agit notamment des problèmes liés à la dégradation des infrastructures routières. Il a promis d'en faire écho auprès des décideurs au niveau national pour que d'éventuelles solutions soient trouvées. Chikapa, Fabien Gouich, Top Congo FM.
0: Revenons à Kinshasa où plus de 20 000 déplacés du site de Pakajuma s'entassent depuis plus de 6 mois dans la concession de l'hôpital général de référence de Kinkole dans la commune de Lancélé. L'extrême promiscuité et les conditions de vie inhumaines à la Belle Étoile ont déjà causé le décès de plusieurs enfants selon des sources médicales sur place. Le sinistre occupe désormais les locaux de l'Institut d'enseignement médical et refuse d'évacuer les lieux sans une alternative de relogement crédible, ce qui bloque directement la reprise des cours en septembre. La direction de l'hôpital tire la sonnette d'alarme et exige une intervention urgente du gouvernement pour organiser une relocalisation immédiate. C'est afin d'éviter une crise sanitaire majeure et préserver l'année scolaire. Construction d'un nouvel hôpital moderne à Mbujima, l'intersyndicale provinciale de la santé du Kasaï oriental hausse encore les tons. C'est pour s'opposer à la démolition de l'hôpital général des références des Dipumba. Cette structure syndicale annonce une marche pacifique jeudi à Mbujima. On écoute Guy Marcel Yilunga, président de l'intersyndicale de la santé du Kasaï oriental.
6: Nous avons été dans l'assemblée générale avant-hier, laquelle l'assemblée avait pour objectif de chercher les voies et moyens pour contraindre le projet de la démolition de l'hôpital général de Dipumba et du déguerpissement de la DPS Kasaï oriental et tous ses services. À l'issue de cette assemblée, plusieurs stratégies ont été prises, parmi lesquelles l'organisation d'une marche pacifique. Raison pour laquelle nous appelons les cadres, agents et fonctionnaires de l'État du secteur de la santé, toutes

0: grande marche de protestation afin d'empêcher la réalisation de ce projet maléfique qui risque de priver la paisible population l'accès à des soins de qualité. Nous lançons les mêmes messages aux Présicodesa et aux relais communautaires qui sont les représentants de cette population que l'on veut priver l'accès aux soins de qualité. Cette marche partira de la division provinciale de la santé vers les ronds-points Kalalawangata en passant par Bakwadianga pour chuter au bureau de l'Assemblée provinciale où un mémorandum sera lu. Nous demandons par cette occasion aux médecins, aux infirmiers et aux professionnels de la santé de se présenter en blouse blanche.
1: Et dans le reste de l'actualité, la vision de la première dame Denise Nyakero Tshisekedi en faveur de l'excellence et de la réussite de la jeunesse congolaise, bientôt mise en lumière dans un documentaire intitulé Excellencia, l'héritage. Ces films retracent le parcours de la bourse Excellencia, de sa création à son impact sur des centaines de jeunes bénéficiaires. Conçus par Divo, les documentaires dévoilent les coulisses de cette initiative et l'ambition de la première dame de contribuer à l'émergence d'une jeunesse congolaise mieux formée, compétente et engagée au service du développement national. Walter Nkouille.
2: Excellence à l'héritage, c'est le titre du documentaire consacré à la vision de la première dame Denise Nyakeru en faveur de l'excellence académique et de la réussite de la jeunesse congolaise. Conçu par Divo, ce film retrace le parcours de la bourse Excellencia depuis sa création jusqu'aux résultats enregistrés sur le terrain. L'initiative vise à accompagner les meilleurs lauréats de l'examen d'État dans leurs études supérieures en RDC comme à l'étranger. L'objectif fixé est d'octroyer sur 10 ans 1000 bourses locales et 100 bourses internationales. À ce jour, 313 jeunes Congolais ont déjà bénéficié du programme, notamment en RDC, en France, au Maroc et aux États-Unis. Pour prétendre à cette bourse, les candidats doivent notamment obtenir au moins 70% à l'examen d'État, une exigence qui traduit la volonté de promouvoir le travail, la discipline et le goût de l'excellence. À travers les témoignages, les images inédites et des parcours de bénéficiaires, le documentaire revient sur cette aventure, sur la volonté de la première dame de cette œuvre. Mon souhait est de perpétuer cette œuvre en vue d'une jeunesse au service du développement, affirme Denise Nyakeru Tshisekedi. Excellencia, l'héritage sera prochainement diffusé sur plusieurs chaînes de télévision et plateformes pour raconter une vision, celle d'une jeunesse congolaise formée, ambitieuse et engagée dans le développement du pays.
1: Walter Nkouille sur Top Congo FM. En RDC, 59% des enfants de moins de 6 mois sont allaités, mais seuls 50% les sont exclusivement. Un taux encore loin de l'objectif de 80% fixé à l'horizon 2030, en marge de la célébration de la Semaine mondiale de l'allaitement maternel placée sous les thèmes « Un bon départ commence par l'allaitement, renforçons ce qui marche pour chaque mère, pour chaque enfant ». La directrice adjointe du Programme national de nutrition appelle à renforcer la sensibilisation des communautés sur les bonnes pratiques d'allaitement. Béatrice Kalinga évoque également les obstacles auxquels sont confrontées les femmes. Elle est au micro de Béro Matanda.
3: C'est pour nous d'abord un moment fort qui constitue une bonne opportunité à travers quelques stratégies dont intensifier la sensibilisation communautaire. Nous devons renforcer la formation des agents ou des personnels de santé. Nous devons mobiliser les politiques et les religieux par rapport à l'allaitement maternel. Pour notre pays, selon les données récentes de l'enquête nationale de nutrition de 2023 et puis en 2024 avec l'enquête démographique sanitaire, le taux d'allaitement maternel est à 59% pour les enfants de moins de 6 ans. Or, c'est seulement 50% seulement de ces enfants qui sont allaités de manière continue. L'objectif, c'est qu'on puisse arriver même à 80%, raison pour laquelle le mois d'août, c'est considéré pour nous un mois fort auquel nous devons vraiment intensifier tout ce qui est message clé par rapport à l'allaitement maternel exclusif. Les obstacles comme tels, je peux dire, c'est l'accompagnement au niveau communautaire. Dans l'heure qui suit l'accouchement, la mère doit mettre directement l'enfant au sein pour que ça puisse stimuler la montée, les tests du lait, ça permet à l'enfant de commencer à téter. Les gens peuvent dire c'est facile, mais il y a des techniques. Comment elle va toucher son sein, comment elle va mettre son sein dans la bouche de l'enfant pour éviter ce qu'on appelle certains crevasses ou des petits plaies au niveau du mamelon. Il y a d'autres blocages. On dit que tu es encore jeune, le sein peut tomber. La mère est censée donner le lait à son enfant.
1: Et dans le reste de l'actualité, on parle aussi des opérations de régularisation foncière qui ont débuté depuis les 10 août dernier sur les sites de Pôle Malebo. Parcelle numéro 177.308, la société Congo International Investment Group invite les occupants à collaborer avec les équipes techniques des affaires foncières chargées d'identifier les occupants, de délimiter les espaces et de vérifier les documents d'occupation. Rachel Insiwe.
4: Sur le site de Pôle Malebo, les opérations de régularisation foncière sont désormais effectives. Selon le communiqué du Congo International Investment Group, des équipes techniques des affaires foncières, notamment des géomètres et experts, interviennent parcelle par parcelle pour identifier les occupants, mesurer les espaces occupés et examiner leur situation foncière. Les occupants sont donc invités à être présents à la date et à l'heure indiquée et à présenter les originaux et les copies de tous leurs documents d'occupation, précise le communiqué. Les avis de passage précisant la date et l'heure de l'intervention sont remis aux personnes concernées. En cas d'absence, les copies des documents peuvent être déposées auprès du responsable ou du gardien de la parcelle avant de compléter le dossier au bureau du site. Tout refus, toute obstruction ou tout retard peut compromettre le traitement du dossier, ajoute le communiqué de la direction général de GIICSA qui appelle ainsi les occupants à entreprendre les démarches dans les délais impartis, faute de quoi ils s'exposent aux mesures prévues par la loi. Les informations sont donc disponibles au bureau du site de Pôle Malebo au numéro 099 936 07 17 081 199 73 85.
1: Rachel Insioué. La modernisation de l'administration foncière franchit une nouvelle étape en République démocratique du Congo. La ministre des Affaires foncières, Onège Nsélé, a clôturé lundi à Kinshasa la première formation des 250 cadres et agents aux techniques modernes d'archivage physique et numérique. Avec l'appui de l'Institut national des archives du Congo, cette initiative pose les fondations de la numérisation du cadastre. Mieux organiser et sécuriser les archives pour renforcer la traçabilité des documents et la protection des droits fonciers et immobiliers. Christian Zaulembe.
5: Dans son allocution, la ministre Onège Nsélé a souligné l'importance du renforcement des capacités du capital humain qui constitue un maillon essentiel de la réforme foncière. Elle a exhorté les agents et cadres à s'impliquer avec rigueur et intégrité en passant de la formation à l'action et de l'action au résultat.
6: La formation que nous clôturons aujourd'hui n'était pas une activité isolée. Elle constitue une étape importante dans la mise en œuvre de l'arrêté ministériel du 25 juin 2026 portant institution de la commission d'accompagnement de la réforme foncière dans le domaine des archives. À travers cet arrêté, nous avons voulu apporter une réponse concrète aux défis liés à la conservation, au classement, à la sécurisation, à la traçabilité et à la numérisation de nos archives.
5: Pour sa part, Yolande Elébé, ministre de la Culture, Arts et Patrimoine, a salué une initiative qui, selon elle, dépasse le seul cadre des affaires foncières. Elle a insisté sur le caractère transversal de cette formation.
7: En engageant avec l'Institut national des archives du Congo cette formation consacrée à la gestion des archives foncières, le ministère des Affaires foncières donne un exemple qu'il convient de saluer. Celui d'une administration qui comprend que la modernisation d'un secteur passe aussi par la préservation, l'organisation, la sécurisation de sa mémoire documentaire. C'est une démarche importante et parce qu'une réforme durable ne saurait faire table rase de la mémoire, elle doit pouvoir s'inscrire dans le temps et résister à son épreuve.
5: Onège Nsélé, le véritable bilan ne se mesurera pas uniquement au nombre de certificats distribués. Il devra surtout se voir dans les bureaux, dans la qualité du traitement des dossiers et dans les résultats sur le terrain. La formation s'achève donc, mais le travail commence. Les nouveaux experts sont désormais attendus sur le terrain pour mettre leurs acquis en pratique. Et déjà, une prochaine session se prépare pour élargir cette dynamique à d'autres agents et cadres des affaires foncières. Christian Dzaou Lembe, Top Congo FM.
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0: groupe Wazalendo aux rebelles du M23. Débutés dans les territoires de Calais et au sud Kivu, ces combats se poursuivent désormais dans les groupements d'Oufamandou 1er en territoire des Massissi.
1: Bonne nouvelle pour les habitants de la capitale. Après plusieurs années d'interruption, l'Office national des transports, l'ONATRA, relance les trains urbains à Kinshasa. Les sifflets du train a retenti ce mercredi matin à l'arrêt de Tchenké dans la commune de Massina, marquant le départ d'un convoi à destination de la gare centrale. Un son que de nombreux habitants de la capitale n'avaient plus entendu depuis près de 15 ans. Notre reporter Askin Zigbetayoro effectue en ce moment les trajets à bord de ce train. Alors Askin, comment se déroule cette reprise du train du trafic ferroviaire urbain?
2: Eh bien, je désire Kanyaman. Ce matin, dès la première lueur du jour, les agents de l'ONATRA étaient à pied d'œuvre au point de départ du train urbain. À 8h05 précise, le coup de sifflet a retenti pour le premier départ depuis la commune de Massina à l'arrêt Tchenki. À bord, la foule n'était toutefois pas au rendez-vous. Le convoi a desservi près de 10 arrêts avant d'atteindre la gare centrale à 9h23. Soit un trajet d'environ 1h20 pour relier Tchangou au cœur de la capitale. Un temps de parcours pour la majorité des passagers interrogés offre une alternative crédible aux embouteillages chroniques qui étouffent Kinshasa. Selon eux, cette mégapole ne saurait fonctionner durablement sans un système de train urbain efficace. Il convient de souligner que la rame a roulé à une vitesse moyenne comprise entre 20 et 25 km par heure. Pour cette journée de reprise, une seule rotation est prévue. Le train effectuera son retour vers Tchangou à 16h30. Côté capacité, l'ONATRA a mis en circulation 10 voitures réparties en plusieurs classes avec des tarifs allant de 2000 à 5000 francs congolais pour une place assise.
1: Notre reporter Askin Zigbia nous appelait de la gare centrale dans la commune de la Gombe. À Bounia, en Ituri, la multiplication des incendies préoccupe les habitants. En l'espace de 2 semaines, au moins 4 incendies ont été enregistrés dans différents quartiers de la ville. Face à cette recrudescence, plusieurs habitants dénoncent l'insuffisance des moyens de lutte contre les incendies dans une ville de plus d'un million et demi d'habitants qui compte une cinquantaine de stations-service. Ils appellent les autorités à renforcer les capacités d'intervention des services de secours. Alida Kachouka, reportage.
3: Au moins 4 incendies se sont déclarés en 2 semaines dans la ville de Bounia. Le plus récent s'est produit dans une maison d'habitation située près d'un restaurant-bar au quartier Rourou. D'autres incendies ont été signalés dans des habitations ainsi que dans un commerce à proximité du marché central. Selon plusieurs sources, ce sinistre serait principalement dû à des imprudences, notamment la mauvaise manipulation de cigarettes, des installations électriques défectueuses ou encore des dysfonctionnements des panneaux solaires. Pour de nombreux habitants, la ville ne dispose pas de moyens suffisants pour faire face à ces types d'urgence. Bounia compte un seul camion anti-incendie opérationnel pour une population de plus d'un million d'habitants avec des délais d'intervention souvent jugés trop longs. Les habitants s'inquiètent également de la forte concentration de stations-service, parfois installées à quelques centaines de mètres les unes des autres, ce qui augmente les risques en cas d'incendie. Dans plusieurs interventions récentes, les véhicules anti-incendie de la MONUSCO ont permis de limiter l'ampleur des dégâts. Face à cette situation, plusieurs habitants demandent aux autorités provinciales de doter chacune des communes de Bounia d'un camion anti-incendie afin de mieux protéger les personnes et leurs biens. Bounia, Alida Kachueka, Radio Kapi.
1: Et puis la desserte en eau potable devient de plus en plus difficile dans plusieurs quartiers de Kindu, chef-lieu de la province du Maniema. Dans de nombreuses bornes fontaines, de longues files d'attente sont observées depuis plusieurs jours. Selon certains habitants, la situation serait liée à la baisse du niveau des sources d'approvisionnement en cette période de saison sèche. Dans plusieurs quartiers, certaines bornes ne fournissent plus suffisamment d'eau, obligeant les ménages à parcourir de longues distances pour s'en procurer. Des détails avec Florence Kizalunga.
4: Ils sont nombreux, jeunes et adultes, à sillonner la ville avec des bidons à la recherche d'eau potable.
5: Ça devient compliqué. On est obligé de circuler dans plusieurs bornes fontaines pour avoir de l'eau. On ne comprend pas si c'est quoi, mais ça devient difficile, très compliqué pour avoir de l'eau.
4: Même constant chez cette jeune fille rencontrée dans une file d'attente. Elle affirme avoir passé plusieurs heures pour obtenir un seul bidon d'eau.
6: On ne comprend pas si c'est quel phénomène. Avoir un bidon d'eau, ça devient compliqué. Depuis le matin jusqu'à 12 heures, j'ai eu seulement un bidon. C'est grave.
4: Face à cette pénurie, certains ménages se tournent vers des puits non aménagés ou d'autres sources d'eau potable dont la qualité n'est pas toujours garantie. Une

0: pratique qui, selon des observateurs, pourrait accroître le risque des maladies d'origine hydrique. Kindu, Florence Kizalunga, Radio Kapi.
1: L'organisation internationale MAP Biomasse a présenté officiellement hier mardi à Kinshasa les résultats de ses recherches sur la cartographie de l'occupation et de l'utilisation de terres en RDC. Selon son coordonnateur national, Dr Landing Mané, les cartes produites par l'organisation montrent qu'en 2000, une grande partie du territoire était encore couverte de forêts denses. En 2025, plusieurs de ces espaces ont connu des changements d'affectation, traduisant une progression de la déforestation dans certaines régions du pays. Ces résultats ont été présentés en présence des chercheurs, d'acteurs environnementaux et des représentants des institutions concernées. On écoute le docteur Landing Mané au micro d'Askin Zigbia Tayoro.
2: Concernant les forêts, on voit une certaine baisse des superficies des forêts. Même si elle n'est pas alarmante, on voit la tendance est un peu à la baisse. C'est normal parce que le pays est en train de se développer. Donc il y a d'autres activités, des activités agricoles aussi qui sont en train de se développer. Il y a d'autres activités aussi, c'est l'exploitation forestière aussi qui sont en train de se développer. Ce qui fait que c'est normal qu'il y ait une certaine baisse de la couverture forestière au niveau du pays. Parce que quand on compare la situation en 2000 et la situation en 2025, ce n'est pas la même chose. On a une tendance un peu baissière. Nous avons constaté aussi qu'il y a des zones où la forêt a augmenté par rapport à ce qu'elle était en 2000. Ce sont des gains, mais ces gains sont faibles par rapport à ce qui a été enlevé par différents moteurs de la déforestation, notamment l'agriculture surbrûlée, il y a les feux, il y a aussi tout ce qui concerne la carbonisation. Tous ces moteurs-là interviennent dans le cadre de la déforestation.
1: Le 19 août, l'humanité célèbre la Journée mondiale de la photographie. À Kananga, au Kasaï central, de nombreux jeunes vivent de ce métier. Parmi eux, Placide Moutoke, photographe événementiel. Mariage, anniversaire, cérémonie ou conférence, il est là pour immortaliser les moments importants. Son objectif, transformer quelques secondes en souvenirs qui peuvent durer toute une vie. André Katendenga Lamouloumé.

0: s'est lancé dans la photographie événementielle.
1: J'étais très enthousiasmé par ce qui est numérique. Je trouvais que ma bonne place était dans la photographie.
0: Aujourd'hui, la photographie lui permet de subvenir à ses besoins. Ses clients apprécient la qualité du travail de ces jeunes photographes. C'est le cas d'Adassan Toumba.
2: En tout cas, j'apprécie sa façon de travailler. Il prend bien ses photos.
0: Mais derrière les belles images, le métier demande beaucoup d'efforts. Déplacements, matériel coûteux, pression des clients et parfois des prestations qui ne sont pas suffisamment rémunérées.
1: Les matériels que nous utilisons coûtent cher. Nous n'avons pas de fournisseurs sur place. Nous avons aussi un problème de terrain, de mobilité.
0: Malgré ces obstacles, le jeune photographe s'accroche. Il a déjà remporté plusieurs prix, notamment celui des Oscars de la photographie organisés au niveau national. À travers sa caméra, il immortalise des événements et des personnes. Kananga, André Katendengala Mulumé, Radio Kapi.
3: Actualité internationale.
4: Le Libéria a annoncé hier mardi qu'il accueillerait jusqu'à 1200 personnes de nationalité étrangère expulsées des États-Unis dans le cadre du programme sans précédent du président Donald Trump d'expulsion des ressortissants étrangers en situation irrégulière vers des pays tierces. Et puis à Madagascar, un réseau de faux diplômes a été démantelé à Antananarivo, impliquant des employés de l'office du baccalauréat et de l'université. 11 personnes sont visées par l'enquête.
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10: Bonjour et bon après-midi, chers auditrices de la RTVH. Voici votre édition de la mi-journée qui s'ouvre par les titres. L'association culturelle Kiandaïra festige les attaques contre les structures sanitaires et les personnels soignants en ville de Butembo. Elle qualifie d'acte de crime contre l'humanité et appelle la communauté à la prise de conscience face à la maladie à virus Ebola.
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10: Des nouveaux passages piétons au rond-point d'Iapanda sur le boulevard Président de la République. L'initiative de la CNPR pour sécuriser les intersections jugées dangereuses et d'autres zones à risque de la ville seront réaménagées progressivement.
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10: Et la justice militaire frappe fort. Un élément des fardissiers condamné à peine de mort et un autre à 7 ans de prison pour meurtre et viol sur mineur à Kipese. En chefferie des Bassois, territoire des Loubero, une condamnation vivement saluée par la justice civile locale.
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10: D'abord, c'est tellement. En ville de Butembo, les centres hospitaliers Maïcha Bora situé à Busia, au quartier Mukalangiro, à commune de Boulamba, a été la cible d'une attaque par des inconnus la nuit du 7 août 2026. Selon l'agence civile noyau communal, les assaillants surgis vers 20h locales ont incendié deux salles d'hospitalisation, un laboratoire avec ses équipements techniques et six lits des malades. Son président Jean-Baptiste Moussaï salue l'intervention des voisins de cette formation sanitaire qui a permis de limiter les dégâts. Il condamne fermement cet acte et exige

0: ouvre une enquête pour mettre la main sur les présumés auteurs. Cette structure citoyenne appelle également au renforcement de la sécurité autour des infrastructures sanitaires. On écoute Jean-Baptiste Moussaï.
1: De menaces et visant à incendier cette structure avaient déjà été proférées. Les auteurs sont ainsi passés de la menace à l'acte, causant d'importants dégâts matériels à cette structure sanitaire en cours de construction. Plusieurs vitres du bâtiment ont été caillassées. Trois salles ont été visiblement incendiées à l'aide du carburant, dont le laboratoire avec ses équipements et matériels techniques, ainsi que deux salles d'hospitalisation. Si destiné aux malades consumés par le feu. Grâce à l'alerte du voisinage, les assaillants ont pris la fuite avant de parvenir à réduire entièrement la structure à cendres. Face à cette situation, la société civile Force Vive et Noyau de la commune Volamba condamne cet acte criminel portant atteinte à une infrastructure sanitaire d'intérêt communautaire. Demande aux autorités compétentes de diligenter une enquête afin d'identifier et de traduire à justice les auteurs de cet acte. Exhorter les services de sécurité à renforcer la protection des structures sanitaires et des populations civiles.
0: Nous l'avons annoncé au sommaire, l'association culturelle Kiandaira déplore les attaques contre les structures sanitaires et les équipes de la riposte contre la maladie à virus Ebola en province du Nord Kivu, particulièrement en ville de Butembo. Indignation exprimée au cours d'un point de presse hier mardi 18 août. Les secrétaires généraux de cette association appellent les auteurs de cet acte à revenir à la région. Kambale Mohamba Maxime est au micro de Nelson Rafiki.
2: Nous sommes en train de déplorer ce comportement. D'autre part, on peut même se poser des questions si les jeunes ou des gens qui s'attaquent à des équipes de riposte contre Ebola, qui arrivent même à détruire par les ennemis de la paix. Et à plus de l'agression rwandaise, à plus des massacres perpétrés contre les civils, et voilà qu'il y a encore la résurgence de la maladie à virus Ebola, dont nous sommes censés avoir de l'expérience. Et partant de l'expérience passée, aujourd'hui s'attaquer aux équipes de la riposte revient donc à pérenniser la maladie à virus Ebola dans la région. Et donc, tous les jeunes qui sont instrumentalisés, tous les jeunes qui voudraient faire de l'Ebola un populisme, tous les jeunes qui voudraient régler leur compte à partir de cette maladie à virus Ebola, nous leur demandons de revenir à la conscience parce que la maladie existe. Et cette maladie n'épargne personne.
0: Des nouvelles lignes zébrées ont été marquées en Tiapanda sur les boulevards Joseph Kabila en ville de Butembo. En plus des passages piétons près du rond-point Mwami Kiombwe, ces lignes continuent discontinues ont été tracées de part et d'autre de la route. Selon la Commission nationale de la prévention routière CNPR antenne locale, ces marquages au sol visent à prévenir des cas d'accidents. Bauma Bakoulou, héritier responsable de ce service, indique que d'autres zones dangereuses pour les usagers seront également réaménagées de manière progressive. Il s'est confié à Elias Kassessou.
3: Notre devoir, c'est de prévenir les accidents. C'était après les études minutieuses sur cet endroit que nous avons constaté qu'il y a pas mal d'accidents et nous avons forcément mis des passages piétons et essayé de mettre des lignes continues, discontinues pour essayer de réguler cet endroit et qu'il y ait une fluidité de la circulation. Je dirais qu'il y a eu des accidents et il se produisait des accidents. Ce qui a fait que nécessairement nous puissions passer, venir et mettre des signalisations. La construction ou l'aménagement de ces ronds-points. D'habitude, c'est au cogné. Les usagers passaient de part et d'autre à des ordres, ce qui faisait que les ronds-points aussi étaient victimes des accidents des mauvais conducteurs. Alors, avec des marquages au sol ici, avec ces traçages, nous pensons que ceux-là qui sont bien instruits et bien formés en matière de conduite, ils savent qu'ils doivent suivre telle ou telle autre bande selon la direction qu'ils ont. À part Diapanda, nous envisageons baliser tous les points que nous trouvons sensibles et toutes les zones que nous trouvons dangereuses pour les dangers de la route. Et là, nous y allons progressivement.
0: Inauguration hier mardi 18 août 2026 en ville de Butembo du rond-point Tiapanda, modernisé par la société Eau Triomphale Sarl Power 7. La cérémonie officielle

0: officiel présidé par le maire a connu la participation des autorités politico-administratives et coutumières ainsi que les habitants. Le commissaire supérieur principal Mohamed Xili Roger a salué les gestes patriotiques posés par cette société. Le directeur général de Haut Triomphal, Charles Pawasset, a pour sa part promis d'accompagner les autorités urbaines dans les actions d'intérêt général. Tongo Eli est au micro de Monsanto Nzanzu.
1: C'est avec une grande joie et une profonde satisfaction que je prends la parole aujourd'hui au nom de la société Haut Triomphal SARL, propriétaire de la marque Power Seven, à l'occasion de cette cérémonie marquant l'achèvement des travaux d'aménagement et d'entretien du Ropo Kiombo. Que la société Haut Triomphal SARL a pris l'initiative de financer les travaux d'aménagement et entretien de ce site avec volonté de contribuer au développement de la ville et de rendre notre environnement urbain plus propre, plus agréable et plus accueillant. Mais notre engagement ne s'arrête pas seulement à la présente cérémonie. Nous lançons également un appel à l'Assemblée des usagers et à toute la population que la préservation de cet ouvrage est une responsabilité de tous. Nous invitons tout et chacun à respecter cet espace, à éviter toute dégradation et à contribuer à son maintien dans un état digne et agréable de notre ville.
0: Changement à la tête de la direction générale de recettes du Nord Kivu, de GRNK, en territoire des Loubéraux. Le gouverneur militaire de la province a nommé Tumaini Tambwe Jeune en remplacement de Kasere Kamwenge Lucien. La remise et reprise entre les deux est intervenue ce mardi 18 août à Loubéraux Centre. Ces changements se justifient selon l'autorité provinciale par la nécessité de rapprocher l'administration Mwenge Lucien. La remise et reprise entre les deux est intervenue ce mardi 18 août à Loubéraux Centre. Ces changements se justifient selon l'autorité provinciale par la nécessité de rapprocher l'administration.
2: Le conseil de la DGRNK vise à rapprocher l'administration fiscale des contribuables.
3: La restructuration de la DGRNK est motivée par la nouvelle configuration de la province. Nous avons le principe de rapprochement des administrés aux administrés. Voilà pourquoi nous avons voulu qu'il y ait cette subdivision dans la DGRNK.
2: Kasere Kamwenge Lucien, les sortants, est redéployé au centre de la DGRNK Boutembo 2 avec les même fonction. Dans son allocution, il a rendu hommage à son ancienne équipe et a appelé à la continuité.
4: Nous voudrions remercier tous ceux qui ont eu à nous accompagner dans la récolte des recettes. Les opérateurs économiques que j'appelle partenaires, tous les engins, ils ont témoigné d'un amour patriotique. Je leur laisse un message de pouvoir transférer cette même confiance à notre collègue M. Eugène Tumaini, qui est toujours la collaboration. Nous voudrions également remercier l'autorité provinciale, le général-major Evariste Gakoulé-Somo, qui a placé à nous sa confiance en nous désignant comme chef de centre opérationnel Boutembo 2.
2: Accueilli chaleureusement, le nouveau chef de centre Tumaini Tambwe Jeune a placé les agents au cœur de sa méthode de travail.
5: Satisfaction parce que en fait, je vais devoir les agents qui sont vraiment dynamiques et qui me rassurent que nous allons travailler bien ensemble. Quand on travaille avec les agents qui connaissent bien leur travail, en tout cas, les atouts haussent du jour au jour.
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0: Il est connu pour être l'un entre les FAR-23. Ils ont été dernières visés par une attaque de drone. À plus de 500 tonnes de déchets toxiques déversés, tant après le drame du Probo Koala de la capitale. Et nouveau point d'appui sur le continent de la politique d'expulsion américaine, Montrangé. Et puis il est officiellement de retour au Sénégal. Patrick Vieira, le banc des Lions de la Teranga. On revient sur le national français.
1: Le bilan est provisoire, mais il est déjà très lourd.
0: 107 corps extraits de la boue après un artisanal. C'est à la frontière entre le Cameroun et la Centrafrique. Et Patrick Vieira, le banc des Lions de la Teranga. On revient sur le national français.
1: Le bilan est provisoire, mais il est déjà très lourd.
0: 107 corps extraits de la boue après un artisanal. C'est à la frontière entre le Cameroun et la Centrafrique. Patrick Vieira, le banc des Lions de la Teranga. On revient sur le national français.
1: Le bilan est provisoire, mais il est déjà très lourd.
0: 107 corps extraits de la boue après un artisanal. C'est à la frontière entre le Cameroun et la Centrafrique. Patrick Vieira, le banc des Lions de la Teranga. On revient sur le national français.
1: Le bilan est provisoire, mais il est déjà très lourd.
0: 107 corps extraits de la boue après un artisanal. C'est à la frontière entre le Cameroun et la Centrafrique. Patrick Vieira, le banc des Lions de la Teranga. On revient sur le national français.
1: Le bilan est provisoire, mais il est déjà très lourd.
0: 107 corps extraits de la boue après un artisanal. C'est à la frontière entre le Cameroun et la Centrafrique. Hier, sur la frontière. Et ce nouveau drame mine les émotions côté l'Afrique face au manque de régulation et de sécurité sur ces mines d'or artisanales. Il faut dire que ce drame intervient quelques mois après l'éboulement du chantier de Bembari en mai dernier. 62 personnes étaient alors hier sur la frontière. Et ce nouveau drame mine les émotions côté l'Afrique face au manque de régulation et de sécurité sur ces mines d'or artisanales. Il faut dire que ce drame intervient quelques mois après l'éboulement du chantier de Bembari en mai dernier. 62 personnes étaient alors
2: ravables des services déconcentrés de l'État, notamment sur les sites miniers. Nous sommes en saison de pluie. Quand vous analysez les images qui circulent sur les réseaux sociaux, ça va de soi. On doit interdire l'accès à ces sites-là pendant la saison de pluie au regard de la qualité du sol et également de la mêlée à la fouille.
0: Des propos recueillis au micro RFI.
2: Les sites miniers, nous sommes en saison de pluie. Quand vous analysez les images qui circulent sur les réseaux sociaux, ça va de soi. On doit interdire l'accès à ces sites-là pendant la saison de pluie au regard de la qualité du sol et également de la mêlée à la fouille.
0: Des propos recueillis au micro RFI.
2: Miniers, nous sommes en saison de pluie. Quand vous analysez les images qui circulent sur les réseaux sociaux, ça va de soi. On doit interdire l'accès à ces sites-là pendant la saison de pluie au regard de la qualité du sol et également de la mêlée à la fouille.
0: Des propos recueillis au micro RFI.
2: Nous sommes en saison de pluie. Quand vous analysez les images qui circulent sur les réseaux sociaux, ça va de soi. On doit interdire l'accès à ces sites-là pendant la saison de pluie au regard de la qualité du sol et également de la mêlée à la fouille.
0: Des propos recueillis au micro RFI.
3: Un drone suit sur l'axe de Miamou accuse l'armée congolaise d'être alignée des tensions, des nouveaux affrontements entre les FRDC dans plusieurs zones, notamment à Kataré, Touchou-Ngouti, Nyamugari.
2: Ou... La qualité du sol et également de la mêlée à la fouille.
0: Des propos recueillis au micro RFI.
3: Un drone suit sur l'axe de Miamou accuse l'armée congolaise d'être alignée des tensions, des nouveaux affrontements entre les FRDC dans plusieurs zones, notamment à Kataré, Touchou-Ngouti, Nyamugari ou encore...
0: 20 ans jour pour Abidjan se réveillait asphyxié par plus de 500 tonnes de déchets toxiques déversés en plein air. Des produits nocifs débarqués par le navire Probo Koala, de la décharge d'Akwedo au quartier d'Abobo en passant par la zone industrielle de Vridi. La catastrophe sanitaire et environnementale a fait 17 morts et empoisonné des dizaines de milliers de personnes. On retrouve en direct d'Abidjan notre correspondant Abdoulaziz Diallo. Abdoulaziz, que sont devenus ces différents sites pollués il y a 20 ans ?
4: Sur les 18 sites concernés aujourd'hui, rien ne laisse deviner que des

0: Des déchets nocifs y ont été déversés il y a 20 ans. À la sortie d'Abobo, par exemple, des projets immobiliers ont depuis vu le jour. À Kouedo, l'ancienne décharge qui avait accueilli une partie des déchets toxiques a été fermée en 2018. Elle a laissé place aujourd'hui à des espaces verts, des aires récréatives et sportives, ainsi qu'à une forêt tropicale en devenir. Les autorités ivoiriennes assurent que depuis 2015, l'ensemble des sites pollués a été assaini. En 2018, un audit indépendant d'ONU Environnement conclut qu'aucun des 18 sites examinés ne présentait une contamination dépassant les seuils fixés par les autorités ivoiriennes pour la dépollution. Il n'y a plus de risque sur ces sites. Ils ont été entièrement traités, rassure Marcelin Flan, inspecteur des installations classées au Centre ivoirien anti-pollution. Le CIAPOL maintient toutefois une surveillance de la qualité des eaux souterraines afin, explique ce responsable, de détecter toute éventuelle résurgence et d'intervenir rapidement. Depuis l'affaire du Bokuala, les autorités assurent avoir renforcé le contrôle des navires transportant des produits à risque avant leur accostage au port autonome d'Abidjan.
1: Abdelaziz Diallo en direct de la capitale économique ivoirienne. Et cette question, 20 ans après le scandale du Probo-Koala, l'Afrique est-elle toujours victime du colonialisme des déchets ? Dossier complet à retrouver sur notre site internet et notre application. En Guinée, l'activiste Belaba condamné ce mercredi à 6 mois de prison, dont 5 avec sursis. Décision rendue par le tribunal de première instance de Dixine à Conakry. L'activiste va donc passer les deux prochaines semaines en détention. Il est condamné dans une affaire d'injure et de diffamation par voie informatique. Belaba avait contesté avoir injurié ou diffamé le premier imam de la grande mosquée de Conakry. La défense avait quant à elle plaidé la relaxe ou à défaut une peine assortie de sursis. Il n'en est rien. L'activiste doit également payer une amende de 40 millions de francs guinéens, soit environ 4 000 euros.
2: Deux journalistes français détenus au Togo depuis la fin du mois de juillet.
1: Ces deux réalisateurs employés d'une société de production effectuaient un reportage pour le compte d'une chaîne française au moment de leur interpellation. D'abord révélée par la presse togolaise, l'information a désormais été confirmée par le ministère français des Affaires étrangères qui indique suivre la situation de près. Vincent Dublange.
3: Les deux journalistes sont présentés par le Quai d'Orsay comme des réalisateurs. Ils travaillent selon la diplomatie française pour une société de production. Des médias togolais évoquent un travail censé être diffusé ensuite sur l'une des chaînes du groupe public France Télévisions. Le groupe n'a pas communiqué de son côté. D'après le ministère français des Affaires étrangères, les deux journalistes font actuellement l'objet d'une information judiciaire conduite par un juge d'instruction à Lomé. Aucune précision sur ce qui leur est reproché. Depuis le 27 juillet, ils ont reçu 3 visites consulaires. Les services du ministère à Paris et à Lomé sont pleinement mobilisés pour s'assurer de leurs conditions de détention, de leur état de santé et du respect de leurs droits à la défense, expliquent les communicants de la diplomatie française. On ne sait pas avec certitude où les deux journalistes français ont été interpellés. Le média togolais L'Alternative évoque le nord du pays, une zone dont une partie, la région des savanes, est sous état d'urgence depuis 2022 avec un gros dispositif sécuritaire sur fond d'incursions djihadistes.
1: Vincent Dublange du service Afrique de RFI.
2: Un nouveau partenaire africain pour Washington et sa politique d'expulsion.
1: Après le Ghana ou encore la Guinée équatoriale, le Libéria rejoint la liste des pays du continent prêts à accueillir des ressortissants étrangers expulsés par les États-Unis. Simon Rovia qualifie ce partenariat de purement humanitaire. La mesure suscite déjà de vives critiques. Qu'importe, le gouvernement libérien a annoncé que le pays recevra jusqu'à 1200 personnes d'ici un an. Victor Cariou, un premier groupe de personnes devrait même arriver d'ici demain.
4: Oui, tout à fait. Un groupe de 20 personnes. Celles-ci seront ensuite libres de quitter le pays lorsqu'elles le désireront, indique le communiqué du gouvernement libérien. Monrovia a-t-elle subi des pressions de Washington, notamment sur les visas, ou a-t-elle au contraire reçu un gain financier ou d'autres avantages ? Eh bien, ce n'est pas ce que semble indiquer cette récente déclaration. Si le Libéria reconnaît bénéficier d'un soutien pour aider à la gestion de ce programme et renforcer son système de migration, le communiqué assure qu'aucune compensation ni promesse de récompense n'avait été demandée ni reçue. Les autorités du Libéria précisent en outre que ce partenariat avec les États-Unis est à caractère, comme vous l'avez dit, entièrement humanitaire. À cette heure, on n'en sait pas plus sur l'identité des premiers expulsés attendus demain, ni sur la nationalité, ni s'ils bénéficient d'une protection contre l'expulsion vers leur pays d'origine accordée par la justice américaine. Une protection souvent accordée en raison du risque de persécution une fois de retour dans le pays d'origine, dont bénéficiaient de nombreux ressortissants étrangers depuis expulsés par les États-Unis vers des pays tiers, notamment sur le continent africain.
1: Victor Cariou.
2: Au Tchad, la grâce présidentielle accordée par Mahamat Idriss Déby Itno continue de faire réagir.
1: Tchad Uni salue la libération vendredi dernier de ses 9 leaders politiques, parmi lesquels l'ancien Premier ministre et opposant Succès Masra. Mais le parti d'opposition estime que le chemin est encore long. Il faut aller plus loin et ouvrir un véritable dialogue national inclusif. C'est le sens de la prise de parole hier de Mahamat Zen Cherif, président de Tchad Uni.
5: Il faut rassurer la classe politique qu'on peut exercer la lutte politique de manière pacifique dans le cadre de la légalité républicaine au Tchad sans être inquiet. Donc c'est pourquoi nous pensons que les grâces à elles seules ne suffisent pas. Aujourd'hui, nous vivons dans une situation très difficile en termes d'environnement politique, en termes de répression depuis le début de la transition jusqu'à aujourd'hui. Nous demandons qu'à l'avenir, au chef de l'État, de nous garantir un climat favorable à l'exercice de la démocratie, mais aussi de nous rassurer en termes de garantie de non-répétition de ce que nous avons vécu. Parce que nous agissons en tant que force politique de l'opposition dans le cadre de la légalité républicaine et les pouvoirs publics ont l'obligation de nous favoriser un climat favorable à l'exercice de la démocratie.
1: Des propos recueillis par Olivier Monodji.
2: Il est officiellement de retour au Sénégal.
1: Patrick Vieira prend la relève de Pape Thiaw. Voilà donc une légende du football sur le banc des Lions de la Teranga. De retour sur sa terre natale, Patrick Vieira suscite une immense attente. Lui qui est passé notamment par Arsenal et l'Inter Milan comme joueur, cet ancien international français qui n'a ensuite pas vraiment convaincu dans ses premières expériences comme entraîneur. Le voilà désormais à la tête d'une sélection nationale. La pression est donc très grande. Reconstruction du groupe et gestion du vestiaire. Babacar Fall, c'est le travail qui attend donc Patrick Vieira.
6: Les discussions entre Patrick Vieira et la Fédération sénégalaise de football se poursuivent sur les modalités administratives et contractuelles, mais on imagine déjà que les objectifs à lui assigner vont consister principalement à qualifier l'équipe du Sénégal à la CAN 2027 et à bâtir un groupe performant pour la prochaine Coupe du Monde dans 4 ans. Avec Patrick Vieira, les jeunes Lions vont-ils prendre le pouvoir ? Le nouveau sélectionneur du Sénégal va-t-il compter sur les cadres de l'équipe proche de la retraite internationale ? Le meilleur joueur de l'histoire du Sénégal, Sadio Mané, avait déjà fait savoir lors de la CAN au Maroc que c'était sa dernière Coupe d'Afrique. Vieira comptera-t-il sur Idrissa Gueye, 37 ans le mois prochain, joueur le plus capé en sélection avec 135 apparitions et qui s'est exilé dans le championnat saoudien ? Le capitaine Kalidou Koulibaly, qui a raté son mondial américain, continuera-t-il d'être titulaire ? La première liste de Patrick Vieira reste une curiosité. Babacar Fall, Dakar, RFI.
1: Encore un mot de football, toujours sur le continent. Lui incarne la relève et l'avenir du foot égyptien. Hamza Abdelkarim est définitivement transféré du côté du FC Barcelone. Arrivé en Espagne en prêt, c'était en février dernier, eh bien le Pharaon est désormais lié au club catalan jusqu'en 2029. Après des débuts très convaincants, le jeune avant-centre égyptien suscite donc évidemment d'immenses espoirs, que ce soit en Espagne mais également en Égypte. Hugo Blaisonneau, il faut dire qu'Hamza Abdelkarim a déjà côtoyé des cadors de la sélection égyptienne.
7: Il a partagé sa chambre avec Mohamed Salah. Hamza Abdelkarim est aussi devenu le plus jeune joueur égyptien à disputer la Coupe du Monde. Bref, un été de rêve qui a parfaitement lancé sa préparation avec le FC Barcelone. 3 buts marqués en 5 matchs, dont un doublé contre Birmingham. Il est le meilleur buteur de son club en pré-saison. De quoi satisfaire son entraîneur Hansi Flick.
8: Lorsque vous êtes attaquant, vous devez être attentif. S'il y a une situation dans la surface de réparation, il faut être présent et il l'a été. Je pense que ça va lui donner beaucoup de confiance pour les prochaines semaines.
7: En attaquant, c'est justement ce qu'il manque au FC Barcelone. Robert Lewandowski, Ferran Torres et Marcus Rashford sont tous partis. Sans réel numéro 9, le club catalan pourrait bien donner sa chance à un jeune, surtout qu'Abdelkarim plaît déjà à Flick.
8: Je pense qu'il est très humble. Son état d'esprit est le bon. Il donne toujours, il a du potentiel.
7: Un comportement plus qu'exemplaire, l'Égyptien a même renoncé à ses vacances après la Coupe du Monde pour reprendre dès le premier jour avec les pros du FC Barcelone.
1: Et ce soir, Hamza Abdelkarim et le Barça affronteront le club égyptien d'Al Ahly, un match amical que vous pouvez donc suivre, vous fans de football en Égypte.

0: RFI à 14h46 ici à Paris, 2h de moins en temps universel. À l'heure de faire un point sur les principaux titres de l'actualité internationale avec vous, Paul Lonsin-Spinelli.
1: Oui, avec à la une le Parlement ukrainien qui a approuvé aujourd'hui la nomination d'Yevgeny Khmara au poste de ministre de la Défense, un mois après le départ du populaire Mikhailo Fedorov, limogé mi-juillet par le président Volodymyr Zelensky. Mikhailo Fedorov a appelé hier soir à des élections en Ukraine en dépit de la guerre pour restaurer, je cite, le processus démocratique. L'Union européenne a apporté aujourd'hui fermement son soutien à la présidente de la Cour pénale internationale, la japonaise Tomoko Akane, après les sanctions américaines prises hier contre elle. Ces sanctions annoncées par les États-Unis visent également l'actuel substitut du procureur de la CPI, le magistrat sénégalais Abdoulaye Sey, interdisant notamment à ces deux juges d'entrer dans le pays. Et puis Paris et Berlin sont indignés après les propos d'un ministre israélien d'extrême droite, Itamar Ben-Gvir, qui a déclaré qu'Israël devait tuer, je cite, 30 à 40 personnes chaque jour, chaque nuit à Gaza. Selon les autorités locales de l'enclave palestinienne, une frappe israélienne a tué aujourd'hui 7 personnes dans un commissariat. 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Coup d'envoi officiel aujourd'hui de la campagne électorale pour le scrutin présidentiel et le scrutin législatif. Les 360 députés de la Chambre des représentants doivent en effet être renouvelés. Les électeurs nigérians sont donc aussi appelés à choisir leur futur président. 19 candidats sont pour l'heure en lice, parmi lesquels le chef d'État sortant, Bola Ahmed Tinubu. Le contexte et les enjeux de ces scrutins, eh bien, on y revient avec l'invité d'Afrique Midi, Simon Bourtambour. Vous recevez Elodie Appard. Elle est chargée de recherche à l'Institut de recherche pour le développement.
0: Bonjour Elodie Appard.
2: Bonjour.
0: Le président de la commission électorale du Nigeria demande aux candidats de faire de ces élections générales un marché aux idées et pas un théâtre de guerre. Pourquoi donc cette mise en garde ?
2: Le président de l'INEC, il demande aux candidats en disant cela de parler surtout de ce qu'ils vont faire et de la manière dont ils vont le faire, notamment sur les sujets qui sont aujourd'hui la priorité des Nigérians, à savoir la situation économique et la situation sécuritaire. Et il insiste sur la paix, parce qu'au Nigeria, on le sait, la compétition 2020, surtout de ce qu'ils vont faire et de la manière dont ils vont le faire, notamment sur les sujets qui sont aujourd'hui la priorité des Nigérians, à savoir la situation économique et la situation sécuritaire. Et il insiste sur la paix, parce qu'au Nigeria, on le sait, la compétition 2023, surtout de ce qu'ils vont faire et de la manière dont ils vont le faire, notamment sur les sujets qui sont aujourd'hui la priorité des Nigérians, à savoir la situation économique et la situation sécuritaire. Et il insiste sur la paix, parce qu'au Nigeria, on le sait, la compétition 2023, surtout de ce qu'ils vont faire et de la manière dont ils vont le faire, notamment sur les sujets qui sont aujourd'hui la priorité des Nigérians, à savoir la situation économique et la situation sécuritaire. Et il insiste sur la paix, parce qu'au Nigeria, on le sait, la compétition 2023, surtout de ce qu'ils vont faire et de la manière dont ils vont le faire, notamment sur les sujets qui sont aujourd'hui la priorité des Nigérians, à savoir la situation économique et la situation sécuritaire. Et il insiste sur la paix, parce qu'au Nigeria, on le sait, la compétition 2023, surtout de ce qu'ils vont faire et de la manière dont ils vont le faire, notamment sur les sujets qui sont aujourd'hui la priorité des Nigérians, à savoir la situation économique et la situation sécuritaire. Et il insiste sur la paix, parce qu'au Nigeria, on le sait, la compétition 2023, surtout de ce qu'ils vont faire et de la manière dont ils vont le faire, notamment sur les sujets qui sont aujourd'hui la priorité des Nigérians, à savoir la situation économique et la situation sécuritaire. Et il insiste sur la paix, parce qu'au Nigeria, on le sait, la compétition 2023, la situation pour l'immense majorité des Nigérians, elle reste celle d'une inflation record, avec un pouvoir d'achat qui s'est extrêmement dégradé et d'un coût de la vie, notamment des produits de l'alimentation et des transports qui restent incroyablement forts. Donc la campagne, elle va tourner aussi beaucoup autour de ça et oui, il y aura clairement une opposition entre les résultats économiques revendiqués et la situation économique réelle des citoyens nigérians.
0: Si on revient au volet sécuritaire, on a déjà évoqué donc l'aspect de la sécurité autour de cette campagne. C'est aussi tout de même un enjeu pour vous de cette élection.
2: Bien sûr, c'est pas un enjeu secondaire revendiqué et la situation économique réelle des citoyens nigérians.
0: Si on revient au volet sécuritaire, on a déjà évoqué donc l'aspect de la sécurité autour de cette campagne. C'est aussi tout de même un enjeu pour vous de cette élection.
2: Bien sûr, c'est pas un enjeu secondaire.
0: La classe politique nigérienne.
2: Alors effectivement, 2027, les trois grandes figures vont se cristalliser, c'est les

0: Bola Tinubu, Boubacar, adversaire de PDP, l'ancien parti au pouvoir. Et Peter Obi, lui, c'est l'outsider qui a créé la surprise en 2003. En arrivant troisième avec quand même plus ces trois hommes se représentent à nouveau mais avec des étiquettes différentes. Bon, Tinubu toujours d'ici et Obi pour le NDC. Alors Obi comme Atiku comme Tinubu, ils ont une notoriété nationale. En arrivant troisième avec quand même plus ces trois hommes se représentent à nouveau mais avec des étiquettes différentes. Bon, Tinubu toujours d'ici et Obi pour le NDC. Alors, Obi comme Atiku comme Tinubu, ils ont une notoriété nationale. En arrivant troisième avec quand même plus ces trois hommes se représentent à nouveau mais avec des étiquettes différentes. Bon, Tinubu toujours d'ici et Obi pour le NDC. Alors, Obi comme Atiku comme Tinubu, ils ont une notoriété nationale. Pour la participation et la capacité, souvent on a avec quand même plus ces trois hommes se représentent à nouveau mais avec des étiquettes différentes. Bon, Tinubu toujours d'ici et Obi pour le NDC. Alors, Obi comme Atiku comme Tinubu, ils ont une notoriété nationale. Pour la participation et la capacité, souvent on a avec quand même plus ces trois hommes se représentent à nouveau mais avec des étiquettes différentes. Bon, Tinubu toujours d'ici et Obi pour le NDC. Alors, Obi comme Atiku comme Tinubu, ils ont une notoriété nationale. Pour la participation et la capacité, souvent on a les candidats vont réussir à mobiliser les électeurs dans le cadre qu'une grande pour voter. Et pas la politique, c'est même. Il y a une grande partie des par la politique, les débats politiques font pré-politique. La majorité ne voit plus.
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7: 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Voilà, c'est tout pour ce carnet de communiqués. Merci de l'avoir écouté.
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13: Notre peur la plus profonde n'est pas d'être inapte. Elle est que nous puissions être dotés d'un pouvoir sans commune mesure. On n'apporte rien au monde en se dévalorisant. Il n'est pas éclairé de se faire plus petit que l'on est, simplement pour rassurer les autres autour de nous. Si nous nous libérons de notre propre peur, notre présence seule pourra aussi libérer les autres.
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16: L'écoute de votre édition de 18h30 qui commence par les titres. Célébration ce mercredi 19 août de la journée mondiale de l'aide humanitaire. En territoire des Loubéros, la Croix-Rouge juge l'aide insuffisante face aux besoins. Dans ce radio-journal, vous allez écouter son président Moussa Kizito.
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16: Le maire de Boutembo hausse le ton et reste déterminé pour préserver l'image du boulevard président de la République. en tournée.

0: itinérance, ce mercredi, les commissaires supérieurs, principalement avec Bec Roger, appelé au respect strict des mesures d'assainissement sur ces boulevards.
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0: Après l'église catholique, les églises des réveils de Boutembo renforcent à leur tour les mesures pour lutter contre la maladie à virus Ebola. Elles rendent obligatoire le lavage des mains aux entrées de temples et suspendent jusqu'à nouvel ordre les cultes funéraires avec le corps du défunt à l'intérieur de l'église. Voilà tout pour les titres.
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0: Célébration ce mercredi 19 août de la Journée mondiale de l'aide humanitaire est l'occasion de rendre hommage aux travailleurs humanitaires et de manifester la solidarité envers les populations touchées par les crises à travers le monde. En territoire des Loubérous, la Croix-Rouge juge l'aide insuffisante face aux besoins. Son président Boussa Kizito précise que les interventions s'organisent par paquets afin de soulager tant soit peu ces personnes nécessiteuses. Face à cette situation, il appelle la communauté à s'approprier les actions menées par les humanitaires sur les terrains. On l'écoute dans ses propos recueillis par Providence Bureau.
4: Aujourd'hui, les inquiétudes sont vraiment nombreuses. Pourquoi ? Parce que le contexte des conflits armés est en train de prendre de l'ampleur. Ce qui fait que l'aide humanitaire qu'on peut chercher à donner aux vulnérables qui sont dans la communauté semble ne pas être bien considérée parce que les besoins sont énormes. Il y a par exemple tel partenaire. Il amène son paquet, mais après on va vous dire, on n'a pas répondu à tous les besoins du bénéficiaire ou du vulnérable parce qu'il a fui chez lui, il lui manque beaucoup de choses. Et la nourriture, et les ustensiles de cuisine, et les soins, les transports. Et ce qui fait que l'aide humanitaire qu'on donne semble ne pas répondre aux besoins réels. Parce que le bien à savoir, c'est que l'aide humanitaire qu'on donne, c'est pour soulager tant soit peu le vulnérable qui est dans une communauté selon qu'on trouve. Il est dans un statut autre. D'abord, nous sollicitons l'idée des humanitaires. Il y a toujours des lamentations, il y a toujours des feedbacks, les retours de la communauté par rapport aux assistances. Et quand nous faisons cette assistance, nous donnons encore de la valeur à la personne assistée, qu'il revive encore une vie
0: normale. Une autre carité humanitaire et solide, l'aide humanitaire, il y a du 23 et les ADF. C'est urgente en faveur de ces vulnérables. Le détail, c'est avec... Patrick Salois.
5: Personnellement, je dirais que la situation humanitaire est catastrophique.
6: Catastrophique. Voilà ce qui résume la situation humanitaire qui traverse nos...
0: Les ADF, c'est urgente en faveur de ces vulnérables. Le détail, c'est avec Patrick Salois.
5: Personnellement, je dirais que la situation humanitaire est catastrophique.
6: Catastrophique. Voilà ce qui résume la situation humanitaire qui traverse nombreux dans une précarité élevée dans la région de Béni. Et Loubérou.
5: En termes de la crise AFC 1-23 et la crise ADF-MTN, c'est du crise ADF nationale. Nous pouvons aller à plus de 10 à 15 000 ménages, en tout cas qui vivent dans une précarité et qui nécessitent une assistance d'urgence. Certes qu'il y a d'autres familles aussi, ménages, qui vivent aussi dans la précarité, mais les degrés de vulnérabilité diffèrent un peu. Et c'est du crise AFC 1-23. On est dans les 35 000 ménages qui vivent aussi dans la précarité aiguë.
6: Face à cette situation humanitaire alarmante associée à la résurgence de la maladie à virus Ebola, Madame Estimé Lekopol appelle à la mutualisation des forces des acteurs humanitaires.
5: Et avec l'épidémie Ebola, on ne sait plus comment gérer les uns et les autres, vu qu'il n'y a pas de moyens affectés pour leur accompagnement, leur insertion et leur prise en charge. Aux acteurs humanitaires, ce n'est pas facile aussi de travailler dans ce contexte qui est très difficile, par manque aussi des financements, qu'ils continuent de travailler avec ces cœurs-là des bénévolats dont ils sont appelés à émerger.
6: Soulignant que le but de la célébration de cette journée est de rendre hommage aux travailleurs humanitaires qui risquent leur vie pour aider les autres et sensibiliser sur les besoins humanitaires dans le monde. Patrick Sianch.
0: Le maire de Boutembo hausse le ton avec l'image. En tournée d'itinérance ce mercredi, les commissaires supérieurs, principalement Bec Roger, a appelé au respect strict des mesures.

0: D'assainissement sur ces boulevards, rappelant que cette artère vitrine exige la mobilisation de tous, l'autorité moto et l'installation des marchandises sur la chaussée par les petites commerçantes afin d'assurer la fluidité du trafic et la propreté de la ville. Il est au micro de la cellule de communication de l'hôtel de ville.
1: Mes amis, le long du boulevard président, ceux qui stationnent là-bas, je voudrais que nous puissions nous comprendre. Le miroir de la ville de Boutembo, c'est ce boulevard. Le miroir de la ville de Boutembo, c'est ce boulevard-là. Mais quand vous venez obstruer la route, président, ceux qui stationnent là-bas, je voudrais que nous puissions nous comprendre. Le miroir de la ville de Boutembo, c'est ce boulevard. Le miroir de la ville de Boutembo, c'est ce boulevard-là. Mais quand vous venez obstruer la route, est-ce que vous êtes venu parquez votre moto, tout en oubliant qu'il y a un risque de connaître. Le boulevard de la ville de Boutembo, c'est ce boulevard. Le boulevard de la ville de Boutembo, c'est ce boulevard-là. Mais quand vous venez obstruer la route, est-ce que vous êtes venu parquer votre moto, tout en oubliant qu'il y a un risque de connaître.
0: Pour un territoire des libéraux, à la base, l'effondrement du pont SAS-5, c'est l'ouvrage reliant ces deux agglomérations. Selon la société civile locale, c'est le passage d'un gros véhicule transportant des planches qui a provoqué la chute du pont. Information confirmée par le chef de secteur Combiné Panepa. Il renseigne que les tentatives pour dégager les véhicules coincés sur les décombres afin de rétablir la traversée. Après l'église catholique, les églises de réveil de Boutembo renforcent à leur tour les mesures pour lutter contre la maladie avérissée Ebola. Elles rendent obligatoire les lavages des mains aux entrées des temples et suspendent jusqu'à nouvel ordre les cultes funéraires avec les corps du défunt à l'intérieur de l'église. Selon le pasteur Alain Kabeya, président des églises de réveil à Boutembo, aux entrées des temples et suspendent jusqu'à nouvel ordre les cultes funéraires avec les corps du défunt à l'intérieur de l'église. Selon le pasteur Alain Kabeya, président des églises de réveil à Boutembo, aux entrées des temples et suspendent jusqu'à nouvel ordre les cultes funéraires avec les corps du défunt à l'intérieur de l'église. Selon le pasteur Alain Kabeya, président des églises de réveil à Boutembo,
2: des cultes funéraires avec les corps du défunt à l'église. Nous continuons avec nos cultes comme d'habitude. Souvent, nous n'avons pas beaucoup vraiment de cultes, la plupart de nos églises. Et c'est ainsi que nous tenons beaucoup plus au respect des mesures que nous avons données, de respecter les mesures barrières pour que nous arrivions tous ensemble à combattre Slambe, notamment à Boutembo et ses environs. Nous invitons tous les fidèles des églises de réveil, églises indépendantes et toutes les personnes de bonne volonté à redoubler d'efforts pour arrêter la propagation de la maladie à virus Ebola.
0: Et de son côté, le Parlement d'Afan Boutembo-Loubero encourage les parents d'Afan à procurer les objets classiques et uniformes en attendant d'être fixés par le gouvernement congolais. Il estime que le contexte marqué par l'épidémie de la maladie virus Ebola ne devrait pas empêcher l'année scolaire 2026-2027. Kakule Malirogires, président honoraire et cadre de cette structure infantile, est au micro de Martin Legou.
3: Nous pensons en tout cas qu'ils doivent s'assurer que leurs enfants pourront aller à l'école. Et quand je le dis de cette manière, ça signifie qu'on doit se rassurer que son enfant a au moins l'uniforme. Car faut prendre des perspectives. Maintenant, vous voyez les parents en train de se hâter au marché pour acheter les uniformes. Et ça peut créer un environnement qui ne sera pas confortable. Et même s'ils achètent, par exemple, ces uniformes et que les services compétents disent qu'on observe un moment sans activité scolaire, les uniformes ne vont pas pourrir et toutes les préparations qu'ils faisaient, en tout cas, ça ne sera pas perdu. Les parents doivent comprendre juste qu'ils doivent faire les préalables pour leurs enfants. Et maintenant, attendre ce que les autorités pourront communiquer.
0: Entre manque d'argent et peur d'Ebola, les parents de Boutembo peinent à préparer

0: rentrée scolaire en ville de Boutembo. Rencontré par RTVH hier mardi, certains expliquent qu'ils n'arrivent pas à tout acheter d'un coup. Le manque d'argent complique les achats de fournitures scolaires. En plus de cette difficulté financière, une autre inquiétude, c'est la maladie à virus Ebola. Les parents disent avoir peur de la maladie ne se propage et ne vienne bloquer les cours ou reporter la rentrée scolaire. Écoutez les tour à tour au micro d'RTVH.
1: Nous subissons déjà une pression, on sait que les vacances sont en train de finir. Nous devons nous préparer pour la rentrée scolaire. Nous sommes en train de mettre déjà de côté quelques fournitures scolaires. Quand on a de l'argent, on peut acheter quelques cahiers. Le temps d'attendre que la rentrée arrive, parce qu'actuellement c'est difficile d'avoir de l'argent d'un seul coup. La crainte que nous avons, la principale, c'est la maladie à virus Ebola pour le moment. On se demande comment ça va se passer. La crise financière et la sécurité, on peut dire qu'on est déjà un peu habitué à ça, même si on ne peut pas s'habituer à la souffrance, mais bon, on fait avec.
2: L'école nous aide à encadrer nos enfants et à les instruire. Nous nous préparons avec les peu de moyens dont nous disposons. Aujourd'hui, je viens d'inscrire mon enfant et je dois donc chercher de l'argent pour acheter les fournitures scolaires. Notre crainte est liée à cette crise sanitaire, la maladie à virus Ebola. Notre souci est que nos enfants puissent étudier.
0: Madame, messieurs, nous sommes pratiquement à la fin de ce radio-journal. Merci de nous avoir écoutés.

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2: Mesdames, Messieurs, ma plus grande joie, c'est de vous savoir tellement nombreux et nombreux à l'écoute de la RTVH, votre radio des événements sportifs. Nous vous accueillons ces nouveaux carnets des sports. Et puis les Aigles du Congo s'est incliné 0 but contre 10 devant la formation angolaise des Primeiros d'Agosto ce mercredi 19 août à Luanda. Cette défaite intervient au cœur du stage de préparation terre angolaise. Et malgré ces faux pas, les vice-champions de la Lina Foot poursuivent leur programme de prestations. Et bien sûr, ces programmes de pré-saison, ils regagneront Kinshasa avant de mettre les caps sur Brazzaville pour en finir leur réglage. Avis du premier tour préliminaire de la Ligue des champions de la CAF où ils croiseront le fer avec Léo. Au même moment, les DC verront Kadegoma en fichier au Brazzaville. Basé au centre technique FIFA Digné, les montagnards disputaient des rencontres amicales. Le test ce mercredi face à la formation locale d'Ajax. Les verts et blancs des Goma ont d'abord emporté 2-1 lors de la première explication avant d'enchaîner avec un second succès de 1-0 face au même adversaire. Une dynamique positive pour les DC Virunga qui tenteront de confirmer dimanche 23 août lors d'un choc d'exhibition très attendu face à l'AS Maniema Union de Kindu. Elles ont su un rassemblement sur les sols brazzavillois. Parlons un peu du basketball, mesdames et messieurs. La Fédération de basketball du Congo FEBACO a officiellement dévoilé la liste des lopards retenus pour le deuxième tour des éliminatoires de la Coupe du Monde FIBA 2027. L'équipe nationale congolaise s'apprête ainsi à franchir une étape décisive dans sa campagne de qualification avec à ligne Demir. Un bilan historique pour la phase finale du tournoi mondial. C'est à Dakar, au Sénégal, que les fauves de la République démocratique du Congo posaient leurs valises pour effectuer les rassemblements et peaufiner leur automatisme physique et tactique. Du 27 au 30 août 2026, la sélection congolaise sera confrontée à un défi de taille dans la capitale sénégalaise où elle affrontera des grands ténors du continent.

0: l'Angola et le Mali, mais également l'Égypte. Et puis, mesdames, messieurs, Aaron Wan-Bissaka, l'international congolais, va rester à Prima Liga. Ses joueurs sont sur les points de s'engager avec Aston Villa. Selon Fabrizio Romano, le latéral 3 passe actuellement sa visite médicale avec les Villa avant de signer son contrat. Les directions de West Ham et d'Aston Villa ont trouvé un accord pour les prêts d'Iléopard. Aaron Wan-Bissaka sera prêté pour une saison avec option d'achat et continuera ainsi d'évoluer à première division anglaise malgré la relégation de West Ham à Championship. Le défenseur congolais retrouvera également la Ligue des champions de l'UEFA. Après avoir disputé la compétition avec Manchester United, il aura l'occasion de retrouver la prestigieuse épreuve avec Aston Villa, qui a terminé à la 4e place de la Prima Liga la saison dernière. Réticent dans les premiers temps, l'idée de se séparer du joueur congolais, West Ham, a finalement accepté son départ et les Francs a désormais à se tourner vers les marchés des transferts pour recruter un nouveau latéral droit. L'officialisation de l'arrivée de Wan-Bissaka à Aston Villa est attendue dans les prochaines heures. Pendant ce temps, le jeune international congolais Noah Sadi qui suscite lui aussi l'intérêt des géatriques. Selon des informations de la presse anglaise, les clubs turcs de Galatasaray à la recherche des nouveaux milieux de terrain pour renforcer son effectif aurait coché les noms de Noah Sadiki. Le joueur international congolais figure sur la shortlist des potentiels recrues avant la fin du marché des transferts. Ces clubs pourraient faire une offre pour tenter de convaincre les joueurs et son équipe Sunderland de laisser partir. Après le départ d'Arthur Mansouakou pour Konya Spor, la Super League pourrait priver les Black Castes de l'ère des internationaux congolais. Et c'est sur cette actualité, mesdames et messieurs, de la Mercato, que nous mettons fin à ces carnets de sport sur TVH. J'étais Richard Kakoulé, malgré sa présentation, amis sportifs. De partout, vous êtes bon, restez l'état avec RTVH.
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10: Auditeurs, auditrices, bonjour et bienvenue à suivre ce bulletin humanitaire à Bahri Zamahali. Le 19 août de chaque année, le monde célèbre la journée de l'aide humanitaire. Cette journée rend hommage aux travailleurs humanitaires qui interviennent aux côtés des populations touchées par les conflits, les catastrophes et autres situations d'urgence. Dans l'est de la République démocratique du Congo, particulièrement au Grand Nord, cette célébration intervient dans un contexte où les besoins humanitaires restent importants. Dans ce bulletin, nous aurons trois regards sur cette situation à Beni, Oicha et Lubero. Nick Mukobeloa, je suis à la présentation. Ne zappez pas.
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0: Ouvrons à Bénivile. Au-delà de la diffusion des informations sur les interventions, les médias locaux ont aussi une responsabilité envers les communautés affectées par les crises. Ils doivent rendre l'information humanitaire compréhensible, vérifiée et utile aux populations. Certains habitants du Béni saluent l'impact du bulletin humanitaire à Bariza Mali qui, selon eux, est devenu un grand repère pour les informations fiables. Les détails avec Madine Zenza.
1: Les médias ne se limitent pas seulement à annoncer les activités des humanitaires. Ils expliquent aussi aux populations comment accéder aux services et utiliser les
0: actes du bulletin humanitaire à Bariza Mali qui, selon eux, est devenu un grand repère pour les informations fiables. Les détails avec Madine Zenza.
1: Les médias ne se limitent pas seulement à annoncer les activités des humanitaires. Ils expliquent aussi aux populations comment accéder aux services et utiliser les aides.
2: Y partant de sa ligne éditoriale, et là déjà nous pouvons interagir. Par exemple, une organisation qui parle de lavage des mains en cette période, par exemple, de la riposte contre la maladie à virus Ebola. Je ne peux pas hésiter d'interagir dans ces contextes pour que l'aide ne soit pas interrompue. Nous pensons d'abord à la vulgarisation qui va amener la population ou la communauté à s'approprier l'initiative mise à leur portée. Nous devons, en tant que médias, éduquer la population, par exemple, sur l'utilisation et la pérennisation des ouvrages qu'elle peut acquérir de la part des organisations. Comment entretenir une borne et fontaine, par exemple, lorsque les robinets sont cassés.
1: Mais dans un contexte de crise, les rumeurs peuvent rapidement se propager. Les journalistes doivent donc vérifier les informations avant de les diffuser, poursuit-il.
2: Concernant la communication, encourager toujours la communauté, par exemple, à dénoncer ce qui peut paraître comme habile. Quand il y a des rumeurs qui circulent, les médias, nous devons aller vers la bonne personne ressource et avoir sa version des faits et donner la vraie information à la population.
1: Pour les auditeurs du bulletin humanitaire à Bariza Mali, une information fiable permet surtout de savoir où trouver de l'aide et d'éviter les fausses informations. Shemila Fatouma et Line 2, elle raconte.
3: Dans notre pays, précisément dans les villes Goma, Bukavu et Beni, où nous faisons face aux épidémies, à la guerre, il y a beaucoup de déplacés. Les humanitaires nous aident à donner des fournitures scolaires aux enfants vulnérables, de la nourriture. Alors pour moi, c'est très important, les médias, pour sensibiliser, dire aux personnes vulnérables où aller pour trouver ceux qui sont en train de chercher au lieu de sillonner dans la ville. Il y aurait les accidents, beaucoup de dangers. Les médias doivent jouer pour les ONG et agences humanitaires le rôle d'alerte et de sauvetage. Nous trouvons la diffusion d'alerte précoce, la consigne de sécurité, la recherche des familles, le droit des bénéficiaires, les comportements à utiliser lors des épidémies.
1: Une information fiable permet ainsi aux communautés de mieux comprendre l'aide disponible et de prendre des décisions en toute responsabilité.
0: À notre regard à Oicha dans le territoire de Béni, les médias jouent un rôle important dans le travail des organisations humanitaires. Pour Philippe Bonané, chef de programme à l'Union des forestiers pour la conservation de la nature, les radios permettent de rester en contact avec les communautés, même dans les zones difficiles d'accès. Elles annoncent les activités, expliquent comment accéder aux services et font aussi remonter les préoccupations des populations. Ces informations permettent aux humanitaires de mieux comprendre les besoins et d'adapter leurs actions. Selon Philippe Bonané, les médias contribuent ainsi à renforcer la confiance entre les humanitaires et travaillent sur le terrain. Il s'est exprimé au micro de Sami Kita.
4: Vous savez que si par exemple il y aura une organisation qui viendra aider la communauté, on passe par les médias. Et juste quand on passe par là, la population ou bien les bénéficiaires sauront directement qu'il y a une aide. Autre chose, les médias aident souvent pendant les actions humanitaires, c'est juste quand on veut orienter les gens. Et c'est à travers les médias qu'on saura qu'on va passer telle ou telle autre part. Comme moi, étant caractère humanitaire, c'est par les médias que nous connaissons que peut-être telle ou telle autre situation va se passer. Même s'il s'agit des alertes, par exemple, il y a une situation qui est quelque part. À travers les médias, on dit non, à Oicha, il y a ceci, ceci, ceci.
5: Alors, pourquoi a-t-on besoin des médias dans une crise humanitaire?
4: C'est pour faciliter à ce que l'aide humanitaire puisse passer sans aucun incident. Donc, avec les médias, les risques sont réduits. Avec les médias, les bénéficiaires ont l'accès à l'aide humanitaire. Avec les médias, mais aussi les acteurs humanitaires ont accès facile à arriver devant les bénéficiaires. Quand il s'agit des rumeurs, c'est avec les médias où on saura, non, non, ce qu'on est en train de dire, c'est du mensonge ou bien c'est de la vérité. Si aujourd'hui les humanitaires ont accès

0: accès facile dans les milieux, c'est parce que les médias nous avaient aidés. Il y avait des rumeurs, soit à dire que peut-être ce sont les humanitaires qui viennent avec les ADF, mais les médias nous ont aidés dans la sensibilisation, dans l'orientation, dans la vulgarisation des lois. Tout ça, c'est maintenant à travers cela que la population a compris que l'aide humanitaire est gratuite.
1: Et pour clôturer, face à la crise humanitaire qui persiste dans le territoire du Lubero, l'accès à l'aide reste un enjeu majeur pour les populations affectées. Les besoins sont importants, tandis que les acteurs humanitaires font face à des difficultés d'accès à certaines zones et la circulation des rumeurs autour de l'assistance. Suivez cette réalité dans la zone de Lubero à travers ce reportage de David Mayani.
2: À l'occasion de la Journée mondiale de l'aide humanitaire, Irav Gamba, le journaliste de la radio-télévision communautaire de Lubero, revient sur les défis liés à l'assistance aux populations affectées par la crise humanitaire.
3: Les humanitaires ont toujours recouru aux radios communautaires pour communiquer leurs actions, expliquer les objectifs de leurs projets par exemple, et en cas de résistance ou de méfiance des projets par la communauté, les humanitaires se servent surtout des radios pour essayer de communiquer à la population, à la communauté, le bien fondé même du projet, faire comprendre à quoi ce projet va aider la population. Et ça toujours produit des résultats, des fruits, surtout que dans le contexte local, vis-à-vis de la multiplicité, la prolifération de messages qui sont relayés, ça est là dans les réseaux sociaux, au moins. Les radios locales inspirent encore confiance face à la communauté.
2: La collaboration entre les différents acteurs locaux contribue à mieux faire connaître les besoins des communautés et à faciliter la circulation des alertes humanitaires, ajoute Kakule Alice, directeur de la radio rurale Kanyabayonga.
4: Les médias jouent un rôle très capital dans les activités des humanitaires. Tout d'abord, ils alertent sur la présence de la crise humanitaire ou bien d'une catastrophe dans un milieu quelconque. Et en alertant, les humanitaires s'activent aussi à venir vérifier l'alerte afin de mobiliser les moyens pour assister les personnes touchées. Le média attire l'attention des humanitaires sur des zones oubliées pour forcer des interventions humanitaires. Et les médias vérifient si l'aide est mobilisée, arrive aux personnes touchés par la crise ou par la catastrophe, que ce soit les médias traditionnels ou les réseaux sociaux, tout cela permet aux populations touchées d'exprimer directement leurs besoins profonds. Les médias accompagnent la population touchée, mais aussi accompagnent les organisations humanitaires pour afin réduire la souffrance des personnes touchées.
2: Les professionnels des médias déplorent notamment les difficultés à obtenir les interviews auprès des responsables des organisations humanitaires, pourtant indispensables pour disposer des formations précises et vérifier sur les interventions à cours. Lubero, David Mayani, Habari za Mahali.
1: Voilà qui met fin à ce bulletin d'information humanitaire à Bariza Mali. Si vous nous avez rejoint en cours de diffusion, vous pouvez réécouter ces informations en consultant notre site web le www.abarizamali.org. À la présentation, j'étais Nick Mokobelois. Au revoir et portez-vous bien.
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3: Notre peur la plus profonde n'est pas d'être inapte. Elle est que nous puissions être dotés d'un pouvoir sans commune mesure. On n'apporte rien au monde en se dévalorisant. Il n'est pas éclairé de se faire plus petit que l'on est, simplement pour rassurer les autres autour de nous. Si nous nous libérons de notre propre peur, notre présence seule pourra aussi libérer les autres.
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5: Ravi de vous retrouver à l'écoute de l'RTVH. Voici votre édition de 19h30 qui s'ouvre par les titres. Au moins 40 000 ménages déplacés nécessitent une assistance humanitaire d'urgence. Cri d'alarme est lancé par la responsable de la division provinciale des affaires humanitaires et solidarité nationale. C'est à l'occasion de la journée mondiale de l'aide humanitaire célébrée ce mercredi.
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5: Assurer la fluidité de la circulation et la propreté de la ville, le maire de Boutembo interdit les stationnements des motos et la vente des marchandises sur le boulevard Julien Paloukou. Ce mercredi, il a procédé à la sensibilisation des concernés.
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5: Les doutes planent autour de la rentrée scolaire 2026-2027 en ville de Boutembo. Une situation que plusieurs parents expliquent par les difficultés financières et la flambée des cas d'Ebola. Les parlements d'enfants Boutembo-Loubero rassurent en attendant des mesures du gouvernement congolais. Voilà tout RVH. Pour les titres. Bienvenue au détail.
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5: Célébration ce mercredi 19 août de la Journée mondiale de l'aide humanitaire. Elle est célébrée, elle est à l'occasion de rendre hommage aux travailleurs humanitaires et de manifester la solidarité envers les populations touchées par les crises à travers le monde. En territoire de Loubero, la Croix-Rouge juge l'aide insuffisante face aux besoins. Son président Boussa Kizito précise que les interventions s'organisent par paquet afin de soulager tant soit peu ces personnes nécessiteuses. Face à cette situation, il appelle la communauté à s'approprier les actions menées par les humanitaires sur le terrain. On l'écoute dans ses propos recueillis par Providence Bureau.
11: Aujourd'hui, les inquiétudes sont vraiment nombreuses. Pourquoi ? Parce que le contexte des conflits armés est en train de prendre de l'ampleur. Ce qui fait que l'aide humanitaire qu'on peut chercher à donner aux vulnérables qui sont dans la communauté semble ne pas être bien considérée parce que les besoins sont énormes. Il y a par exemple tel partenaire. Il amène son paquet, mais après on va vous dire, on n'a pas répondu à tous les besoins du bénéficiaire ou du vulnérable parce qu'il a fui chez lui, il lui manque beaucoup de choses. Et la nourriture, et les ustensiles de cuisine, et les soins, les transports. Et ce qui fait que l'aide humanitaire qu'on donne semble ne pas répondre à tous les besoins du bénéficiaire ou du vulnérable parce qu'il a fui chez lui, il lui manque beaucoup de choses. Et la nourriture, et les ustensiles de cuisine, et les soins, les transports. Et ce qui fait que l'aide

0: humanitaire qu'ordonne semble ne pas répondre à son assisté, qu'il revive encore une vie normale.
1: En province du Nord-Kivu, plus de 40 000 ménages de déplacés vivent dans une précarité aiguë. L'alerte vient de la Division provinciale des affaires humanitaires et solidarité nationale en marge de la Journée mondiale de l'aide humanitaire. Il s'agit des familles qui ont fui la guerre du M23 et les atrocités perpétrées par les terroristes d'IF. Ce service plaide pour une assistance urgente en faveur de ces vulnérables. Patrick Sialois.
2: Personnellement, je dirais que la situation humanitaire est catastrophique.
3: Catastrophique. Voilà ce qui résume la situation humanitaire que traversent nombreuses personnes affectées par les conflits armés au Nord Kivu. En cette journée du 19 août dédiée à l'aide humanitaire sur le plan international, Madame Estimée Lekopol, chef de division provinciale des actions humanitaires et solidarité nationale au Nord Kivu, parle de plus de 40 000 ménages vivant dans une précarité élevée dans la région de Beni. Et Lubero.
2: En termes de cartographie, on peut aller de Lubero, Kiondo, Vuovi, Oichabeni, Kasindi et consorts. Il y a assez de déplacés dans les deux crises les plus majeures que nous tous nous savons, la crise AFC 1-23 et la crise ADF-MTN. C'est une crise ADF parce que c'est une crise qui a pris assez de temps, un peu oubliée aussi sur le plan international et national. Nous pouvons aller à plus de 10 à 15 000 ménages, en tout cas qui vivent dans une précarité et qui nécessitent une assistance d'urgence. Certes qu'il y a d'autres familles aussi, ménages, qui vivent aussi dans la précarité, mais les degrés de vulnérabilité diffèrent un peu. Et c'est du crise AFC 1-23, on est dans les 35 000 ménages qui vivent aussi dans la précarité aiguë.
3: Face à cette situation humanitaire alarmante, associée à la résurgence de la maladie à virus Ebola, Madame Estimée Lekopol appelle à la mutualisation des forces des acteurs humanitaires.
2: Et avec l'épidémie Ebola, on ne sait plus comment gérer les uns et les autres, vu qu'il n'y a pas de moyens affectés pour leur accompagnement, leur insertion et leur prise en charge. Aux acteurs humanitaires, c'est de les demander de tenir fort. Ce n'est pas facile aussi de travailler dans ce contexte qui est très difficile, par manque aussi de financement, qu'ils continuent de travailler avec ces cœurs-là de bénévolat dont ils sont appelés à émerger.
3: Soulignant que le but de la célébration de cette journée est de rendre hommage aux travailleurs humanitaires qui risquent leur vie pour aider les autres et sensibiliser sur les besoins humanitaires dans le monde. Patrick Sialouha, Beni, RTVH.
1: Assainissement du centre-ville de Butembo, l'autorité urbaine intensifie la sensibilisation à l'endroit des commerçants exerçant sur les boulevards Julian Paluku. Au cours d'une descente ce mercredi 19 août, il a rappelé sa mesure interdisant les stationnements des motos et l'étalage des marchandises sur la voie publique. Le commissaire supérieur principal, Mouabek Télé-Roger, fait savoir que cette démarche vise à assurer la fluidité du trafic et la propriété de la ville. Il a invité les concernés au respect strict des mesures d'assainissement sur ces boulevards. Le maire est au micro de la cellule de communication de l'hôtel de ville.
4: Mes amis, le long du boulevard président, ceux qui stationnent là-bas.
1: Les concernés au respect strict des mesures d'assainissement sur ces boulevards. Le maire est au micro de la cellule de communication de l'hôtel de ville.
4: Mes amis, le long du boulevard président, ceux qui stationnent là-bas, il y a de ces véhicules qui n'ont pas de frein. Vous êtes comme les mamans qui vendent et qui tournent le dos vers le boulevard. Mais en cas d'accident, on va dire quoi? Vous allez tout oublier, vous direz, le maire n'en ne fait rien. Pendant que vous êtes allé là-bas consciencieusement, seul, vous êtes venu parquer votre moto tout en oubliant qu'il y a un risque de connaître des accidents. Soyons des hommes raisonnables.
1: Le trafic routier reste interrompu depuis lundi 17 août sur axe Mangorejipa et Bandoulou dans les secteurs des Bapère et au nord-ouest du territoire des Lubero. À la base, l'effondrement du pont Saï-5, c'est l'ouvrage reliant ces deux agglomérations. Selon la société civile locale, c'est le passage d'un gros véhicule transportant les plages qui a provoqué la chute du pont. Information confirmée par le chef du secteur, Combiné Panepa, il renseigne que les tentatives pour dégager les véhicules coincés sur le décan

0: afin de rétablir la traversée, sont restés vains hier mardi. Et après l'église catholique, les églises de réveil de Butembo renforcent à leur tour les mesures pour lutter contre la maladie virus Ebola. Elles rendent obligatoire le lavage des mains aux entrées des temples et suspendent jusqu'à nouvel ordre les cultes funéraires avec le corps du défunt à l'intérieur de l'église. Selon les pasteurs Alain Kabea, président des églises de réveil à Butembo, les mesures visent à limiter la propagation de la maladie face à la hausse des cas dans la ville. Il appelle les fidèles à s'approprier la riposte à la fièvre hémorragique. Pasteur Alain Kabea s'est confié à Élisée Mupenda.
1: Les mesures que nous avons prises dans les églises de réveil et églises indépendantes, c'est que l'installation de lavabos et des points d'eau aux différentes portes d'entrée des églises, lavage des mains avec du savon ou les désinfectants avant d'entrer dans les églises. Nous avons aussi suspendu jusqu'à nouvel ordre des cultes funéraires avec les corps du défunt à l'église. Nous continuons avec nos cultes comme d'habitude. Souvent, nous n'avons pas beaucoup vraiment des cultes, la plupart de nos églises, et c'est ainsi que nous tenons beaucoup plus au respect des mesures que nous avons données, de respecter les mesures barrières pour que nous arrivions tous ensemble à combattre cette maladie. Compte tenu de la flambée des cas de maladie d'Ebola, notamment à Butembo et ses environs, nous invitons tous les fidèles des églises de réveil, églises indépendantes et toutes les personnes de bonne volonté à redoubler d'efforts pour arrêter la propagation de la maladie à virus Ebola.
0: Entre manque d'argent et peur d'Ebola, les parents de Butembo peinent à préparer la rentrée scolaire en ville de Butembo. Rencontré par RTVH hier mardi, certains expliquent qu'ils n'arrivent pas à tout acheter d'un coup. Le manque d'argent complique les achats de fournitures scolaires. En plus de cette difficulté financière, une autre inquiétude, c'est la maladie virus Ebola. Les parents disent avoir peur que la maladie ne se propage et ne vienne bloquer le cours ou reporter la rentrée scolaire. Écoutez-les tour à tour au micro de la RTVH.
2: Nous subissons déjà une pression, pour ça que les vacances sont en train de finir. Nous devons nous préparer pour la rentrée scolaire. Nous sommes en train de mettre déjà de côté quelques fournitures scolaires. Quand on a de l'argent, on peut acheter quelques cahiers. Le temps d'attendre que la rentrée arrive, parce qu'actuellement c'est difficile d'avoir de l'argent d'un seul coup. La crainte que nous avons, la principale, c'est la maladie à virus Ebola pour le moment. On se demande comment ça va se passer. La crise financière et la sécurité, on peut dire qu'on est déjà un peu habitué à ça, même si on ne peut pas s'habituer à la souffrance, mais bon, on fait avec.
3: L'école nous aide à encadrer nos enfants et à les instruire. Nous nous préparons avec les peu de moyens dont nous disposons. Aujourd'hui, je viens d'inscrire mon enfant et je dois donc chercher de l'argent pour acheter les fournitures scolaires. Notre crainte est liée à cette crise sanitaire, la maladie à virus Ebola. Notre souci est que nos enfants puissent étudier.
0: De son côté, le Parlement d'enfants Butembo-Lubero encourage les parents d'enfants à procurer les objets classiques des uniformes en attendant d'être fixés par le gouvernement congolais. Il estime que le contexte marqué par l'épidémie de la maladie à virus Ebola ne devrait pas empêcher les préparatifs pour la rentrée scolaire 2026-2027. Kakule Maliro-Jurès, président honoraire et cadre de cette structure infantile, est au micro de Martin Legout.
4: Nous pensons en tout cas qu'ils doivent s'assurer que leurs enfants pourront aller à l'école. Et quand je le dis de cette manière, ça signifie qu'on doit se rassurer que son enfant a au moins l'uniforme, cartable, cahier, tout ce qu'il faut pour que l'enfant puisse reprendre le chemin de l'école. Ça ne sera pas bon de le faire à la dernière minute. Par exemple, quand on dit que la rentrée sera effective, maintenant vous voyez les parents en train de se hâter au marché pour acheter les uniformes et ça peut créer un environnement qui ne sera pas confortable. Et même s'ils achètent par exemple ces uniformes et que les services compétents disent qu'on observe un moment sans activité scolaire, les uniformes ne vont pas pourrir et toutes les préparations qu'ils faisaient en tout cas, ça ne sera pas perdu. Les parents doivent comprendre juste qu'ils doivent faire les préalables pour leurs enfants et maintenant attendre ce que les autorités pourront communiquer.
0: Et pour finir, une fillette de 3 ans a perdu la vie par noyade dans les eaux du ravin ce mercredi 19 août à Mutwanga, dans le secteur de Rwenzori, territoire de Beni. Le corps de Divine Kahabo a été retrouvé à 2 km de son domicile. Baraka Seikomi, président du Parlement d'enfants de Rwenzori, confirme ce drame et appelle les parents à renforcer la surveillance des enfants pendant cette période pluvieuse. On l'écoute.
5: Nous confirmons cela, c'était une fille au nom de Divine Kahavo, âgée de 3 ans. Elle est morte dans des eaux de ruissellement. C'était après la pluie. Bon, notre message est que nous interdisons les parents de laisser surtout les enfants à la maison, ça est vigilance. Et puis, il faut voir comment nous allons protéger nos enfants en cas de catastrophes naturelles comme des pluies, des eaux de ruissellement et tant d'autres. Il y a d'autres qui peuvent se manifester même à part les eaux de ruissellement. Le cas s'est passé dans le village Nzenga.
0: Et c'est la fin de ce Radio Journal. Merci de nous avoir écoutés. On se retrouve demain matin à 7h juste.

0: 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En avant, et toujours Nicolas.
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3: Mesdames, Messieurs, ma plus grande joie, c'est de vous savoir tellement nombreux et nombreux à l'écoute de la RTVH, votre radio des événements sportifs. Nous vous accueillons ces nouveaux carnets des sports. Et puis les aigles du concours s'est incliné 0 but contre 10 devant la formation angolaise des Primeiro d'Agosto ce mercredi 19 août à Luanda. Cette défaite intervient au cœur du stage de préparation qu'effectuent les samouraïs à terre angolaise. Et malgré ces faux pas, les vice-champions de la Linafoot poursuivent leur programme de prestations. Et bien sûr, ces programmes des pré-saisons, ils regagneront Kinshasa avant de mettre les caps sur Brazzaville pour en finir leur réglage. Avis du premier tour entre technique FIFA Digné, les montagnards disputés des rencontres amicales, le test ce mercredi face à la formation locale d'Ajax. Les verts et blancs des Goma ont d'abord emporté début contre un lors de la première explication avant d'en enchaîné avec un second succès de 1 but à 0 face au même adversaire. Une dynamique positive pour les DC Vironka qui tentent terrain a été confirmée dimanche 23 août lors d'un choc d'exhibition très attendu face à l'AS Maniema Union de Kindu. Elle en suit un rassemblement sur les sols brazzavillois. Parlons un peu du basketball, mesdames et messieurs. La Fédération de basketball du Congo Fébaco a officiellement dévoilé la liste des lopas retenus pour le deuxième tour des éliminatoires de la Coupe du Monde FIBA 2027. L'équipe nationale congolaise s'apprête ainsi à franchir une étape décisive dans sa campagne de qualification avec à ligne Demir. Un bien historique pour la phase finale du tournoi mondial. C'est à Dakar, au Sénégal, que les fauves de la République démocratique du Congo ont posé leurs valises pour effectuer les rassemblements et peaufiner leur automatisme physique et tactique. Du 27 au 30 août 2026, la sélection congolaise sera confrontée à un défi de taille de la capitale sénégalaise où elle affrontera des grands ténors du continent, l'Angola et le Mali, mais également l'Égypte. Et puis, mesdames, messieurs, Aaron Wan-Bissaka, l'international congolais, va rester à Prima Liga. Ses joueurs sont sur les points de s'engager avec Aston Villa. C'est l'offre à Prisio Romano. Le latéral 3 passe actuellement sa visite médicale avec les Villans avant de signer son contrat. Les directions de West Ham et d'Aston Villa ont trouvé un accord pour les prêts d'Iléopard. Aaron Wan-Bissaka sera prêté pour une saison avec option d'achat et

0: continuera ainsi d'évoluer à première division anglaise malgré la relégation de West Ham à Championship. Le défenseur congolais retrouvera également la Ligue des champions de l'UEFA. Après avoir disputé la compétition avec Manchester United, il aura l'occasion de retrouver la prestigieuse épreuve avec Aston Villa qui a terminé à la 4e place de la Prima Liga la saison dernière, réticent dans les premiers temps, l'idée de se séparer du joueur congolais, West Ham, a finalement accepté son départ et les Francs a désormais à se tourner vers le marché des transferts pour recruter un nouveau latéral droit. L'officialisation de l'arrivée de Wan Bissaka à Aston Villa est attendue dans les prochaines heures. Pendant ce temps, le jeune international congolais Noan Sadi qui suscite lui aussi l'intérêt des Géatriques. Selon des informations de la presse anglaise, les clubs turcs de Galatasaray à la recherche des nouveaux milieux de terrain pour renforcer son effectif aurait coché les noms de Noan Sadiki. Le joueur international congolais figure sur la shortlist des potentiels recrues avant la fin du marché des transferts. Ces clubs pourraient faire une offre pour tenter de convaincre les joueurs et son équipe Sunderland de laisser partir. Après le départ d'Arthur Mansoukou pour Konya Sport, la Super League pourrait priver les Black Casts de l'ère des internationaux congolais. Et c'est sur cette actualité, mesdames et messieurs de la Mercato, que nous mettons fin à ces carnets des sports sur RTVH pour Konya Sport. La Super League pourrait priver les Black Casts de l'ère des internationaux congolais. Et c'est sur cette actualité, mesdames et messieurs de la Mercato, que nous mettons fin à ces carnets des sports sur RTVH.
1: RTVH, salut. Nous amorçons cette revue de presse avec la situation sécuritaire qui demeure préoccupante dans le territoire de Fizi, au sud Kivu. ZioNewsTV.net rapporte que dans la nuit du mardi au mercredi 19 août, l'hôtel Moalou situé à Fizi Centre aurait été ciblé par une frappe de drone militaire selon les secteurs opérationnels Sokola 2 Sud Kivu. Cette attaque a causé d'importants dégâts matériels et fait deux blessés graves. Sur le plan communicationnel, une autre version de fait est avancée par Azure 24. Selon ce média, les drones auraient été pilotés depuis le Rwanda par l'armée rwandaise. Citons le sous-lieutenant Mbuika Longirigen, porte-parole des opérations Sokola 2 Sud Kivu, Azure 24 rapporte que l'attaque est survenue vers 1h du matin et deux bombes auraient été larguées par des drones de type TB2 sur l'hôtel qui hébergeait des civils. Dans le même contexte, KivuPresse24.com rapporte que le secteur opérationnel Sokola 2 Sud Kivu condamne fermement cette attaque contre une infrastructure civile. L'armée la considère comme une violation grave du droit international humanitaire ainsi que des engagements issus des accords de Washington. Le commandant du secteur, le colonel Michel Apoko Bangala, rassure par ailleurs la population et réaffirme la détermination de FARDC à protéger les civils face aux menaces attribuées au RDF. Il annonce également une riposte. Passons à présent à la situation sanitaire à Butembo. La voix de l'UCG rapporte qu'une structure sanitaire située dans la cellule Vosega au quartier Mokalangiroa, commune Wolamba, a été incendiée dans la nuit du lundi au mardi 18 août par des inconnus. Selon les responsables de cette formation sanitaire, cette attaque pourrait être liée à un cas confirmé d'Ebola enregistré dans l'hôpital, alors que des proches de la personne décédée présenteraient également des signes de la maladie. Face à cet acte, la réaction de la jeunesse locale ne s'est pas fait attendre. Radio Moto rapporte que Gerlans Kawaya, président du conseil communal de la jeunesse de Wolamba, condamne fermement l'incendie qu'il qualifie de mauvaise pratique. Il appelle la population à respecter les structures sanitaires essentielles dans la prise en charge des malades et plaide pour l'ouverture rapide d'une enquête afin d'identifier les auteurs et prévenir la répétition de tels incidents. Dans la même dynamique de condamnation, RTVH.net rapporte que l'association culturelle Kiandaïr s'est indignée contre les attaques visant les structures sanitaires et les équipes en cas

0: âgés, dont la riposte contre Ebola. De son côté, Ukweli Online.net rapporte que le Conseil culturel du Kandahira déplore ces violences après avoir présenté ses condoléances aux familles touchées et salué le travail des autorités et des équipes médicales. L'association rappelle l'importance d'une prise en charge rapide. Elle insiste notamment sur le fait que toute personne présentant des signes suspects doit accepter sans délai son orientation vers une structure sanitaire. Le traitement rapide dans un centre de traitement Ebola pouvant sauver des vies. Enfin, RTEKivu.com s'intéresse aux mesures préventives prises dans la commune de Kyondo. Ce média rapporte que les activités du poste de santé de la Croix-Rouge situé à Bolenda dans le quartier Kyomole sont temporairement suspendues depuis le 18 août. Cette décision intervient après le passage le 14 août dernier d'un enfant de 9 ans confirmé positif à la maladie à virus Ebola. La suspension, prévue pour une durée de 21 jours, vise à réduire les risques de contamination du personnel soignant, des patients et de la communauté. Ainsi se referme cette revue de presse, largement dominée par les deux préoccupations majeures dans l'est de la RDC, la persistance des tensions sécuritaires au sud de Kivu et les défis liés à la riposte contre l'épidémie d'Ebola à Butembo et dans ses environs. Une revue présentée par Elias Kaseso.
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2: À vous tous, auditeurs, auditrices de la RTVH, salut et bienvenue à cette page météorologique sur votre radio. Des pluies légères sont observées l'avant comme l'après-midi de ce jeudi 20 août 2026. De 6h à 12h, la température est sentie varier entre 16 et 24 degrés Celsius. L'humidité bouge entre 82 et 93%. Les vents à ce moment soufflent vers le nord-ouest avec une vitesse de 4 à 7 km par heure. L'après-midi, la température bascule entre 23 et 25 degrés Celsius. L'humidité nage entre 53 et 78%. Les vents prennent la direction de l'est sous une vitesse de 4 à 11 km par heure. La soirée, soit à l'intervalle de 18h et minuit, la météo prévoit étant nuageux. Pendant ces temps, la température est évaluée entre 17 et 21 degrés Celsius. L'humidité, elle, passe de 75 à 98%. Le vent souffle vers l'ouest avec une vitesse de 4 km par heure. Le soleil se lève à 6h03 minutes et se couche à 18h10, tandis que la lune se lève à 11h58 pour se coucher à un moment indéterminé. Au finish, retenez que la journée de ce jeudi s'annonce humide, le port de pardessus est nécessaire. C'est la fin de cette page météorologique. Merci infiniment à vous tous, auditeurs et auditrices, de l'avoir écouté. Bonne suite des temps chez vous.
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5: Monsieur Kakule Jires, bonjour.
6: Bonjour, merci.
5: Vous êtes cadre du Parlement d'enfants Butembo Lubero, également président honoraire de cette structure infantile. À moins de quelques jours de la rentrée scolaire en République démocratique du Congo, particulièrement dans la province éducationnelle Nord Kivu 2, qu'est-ce que le Parlement d'enfants fait pour préparer les parents afin d'une rentrée scolaire effective dès le 1er septembre?
6: Merci beaucoup. Le Parlement d'enfants, une structure de protection, plaidoyer, encadrement et défense des droits des enfants, s'intéresse de toutes les questions cadrant avec les enfants. Pour cette rentrée qui sera effective le 1er septembre 2026, et étant comme structure de protection, comme je venais de le dire, nous sommes en train d'observer la situation parce que nous savons aussi que le contexte est celui de la maladie à virus Ebola, une épidémie qui est en train de ravager la population ici à Butembo. Nous sommes en train d'observer et voir d'abord comment est-ce que ça évolue pour espérer à une rentrée scolaire qui sera vraiment effective. Parce que nous savons qu'avec cette maladie, la rentrée peut être en difficulté, mais avec les mesures qui seront instituées par les autorités, je sais que ça sera possible. Les enfants pourront jouir de leur droit à l'éducation.
5: Exactement. Au-delà de cette situation de crise, il y a des enfants qui ont quitté leur milieu d'origine, qui pour trouver refuge ici pour des questions sécuritaires, notamment ceux qui sont venus de la sous-division de Lubero 2, Lubero 1. Nous avons sous-division de Ndiapanda. Qu'est-ce que le Parlement fait?
6: Le Parlement d'Afan, Boutembo-Lubero, attend jusque-là le processus d'enregistrement de ces enfants. Il n'y a pas encore un nombre exact de ces enfants, mais l'identification est en cours. Comme des nécessités déjà, ce sont des personnes qui sont en situation difficile, ils méritent assistance. Et le Parlement d'Afan, en tout cas, mène des campagnes de collecte des biens, de fournitures scolaires à faveur de ces enfants. Pour cette rentrée scolaire ici, nous étions en train de planifier la même chose et c'est ce que nous sommes en train de faire d'ailleurs. Nous pensons qu'avec le temps d'ici là, nous pourrons sortir une déclaration officielle pour éclairer l'opinion, comment est-ce que nous allons nous comporter, comment est-ce que nous allons travailler avec ces personnes, comment nous allons les aider, ces enfants qui sont en besoin à terme de fournitures scolaires pour qu'ils puissent jouir de leur droit à l'éducation, bien que nous sommes dans une période de crise. Nous pouvons peut-être renforcer les messages auprès de ces enfants et leur dire qu'ils doivent respecter les mesures barrières, se laver les mains, ne pas manipuler, par exemple, quelqu'un qui est mort, s'il est décédé de quelle maladie. Je pense que nous pouvons vraiment renforcer ce côté-là pour ces enfants déplacés et maintenant les venir en aide.
5: Et qu'est-ce que vous recommanderiez aux autorités scolaires ou éducationnelles pour que si elle sera bel et bien effective?
6: Toutes les autorités éducatives, à commencer par les directeurs provinciaux de l'éducation, à province éducationnelle Nord-Kivu, je suis en train, en tout cas, de les supplier de bien vouloir rendre effective, en tout cas dès la rentrée scolaire, les mesures barrières dans les salles de classe même. Il ne faut pas que ça puisse rester slogan à la parade, en train de dire on doit se laver les mains, on doit, en tout cas, tout ce qu'on doit faire pour lutter contre la maladie à virus Ebola, mais plutôt s'assurer que chaque enfant est en train de se laver les mains devant chaque porte. Il y a un lavabo, il y a un thermoflage pour prélever la température, s'assurer que vraiment, dans les têtes des enfants, on vient d'inculquer la morale selon laquelle on ne doit pas se saluer.
5: Il y a aussi les parents qui doutent encore de la rentrée. Quel message avez-vous à leur lancer?
6: Pour ces parents, nous pensons en tout cas qu'ils doivent s'assurer que leurs enfants pourront aller à l'école. Et quand je le dis de cette manière, ça signifie qu'on doit se rassurer que son enfant a au moins l'uniforme, cartable, cahier, tout ce qu'il faut pour que l'enfant puisse reprendre le chemin de l'école. Ça ne sera pas bon de le faire à la dernière minute. Par exemple, quand on dit que la rentrée sera effective, maintenant vous voyez les parents en train de se hâter au marché pour acheter les uniformes et ça peut créer un environnement qui ne sera pas confortable. Et même s'ils achètent par exemple ces uniformes et que les services compétents disent qu'on observe un moment sans activité scolaire, les uniformes ne vont pas pourrir. Et toutes les préparations qu'ils faisaient, en tout cas, ça ne sera pas perdu. Les parents doivent comprendre juste qu'ils doivent faire les préalables pour leurs enfants. Et maintenant, attendre ce que les autorités pourront communiquer.
5: Monsieur Kakule Jires, je rappelle que vous êtes cadre du Parlement d'Afan, mais également président honoraire. La RTVH vous dit merci.
6: C'est nous qui vous remercions.
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2: Bonjour, je suis Ibrahim Fatouma Victoria, élève à l'Institut Campbell, membre de la chronique Pense les enfants et je suis porte-parole.
3: Aujourd'hui, c'est une grande activité essentiellement sur la lutte contre les maladies à virus Ebola. Toi, personnellement, comment comptes-tu transmettre le message ?
2: Le message à transmettre portera sur la maladie à virus Ebola existe réellement. Parce que dans notre ville ici, les gens sont plus ignorants. Ils n'écoutent que les rumeurs et ils ne veulent pas savoir la vérité. Or, on nous a bien dit qu'il y a des cas qui ont été confirmés dans certains hôpitaux et qu'il y a des gens qui sont malheureusement morts à cause de cette maladie. Et donc, on doit dire aux gens de respecter les mesures barrières qui sont fixées, de se laver régulièrement les mains, d'éviter les lieux publics, surtout les deuils, ou bien des rassemblements où il y aura genre plusieurs personnes.
3: Ceux qui veulent souvent toucher le corps, par exemple, des malades ou d'une personne décédée, qu'est-ce que tu vas leur dire ?
2: Je vais leur dire que c'est dangereux de toucher les corps des malades qui sont déjà infectés, ou s'ils sont têtus et qu'ils ne veulent pas, ils n'ont qu'à porter les équipements qui sont recommandés.
3: Est-ce que c'est tout le monde qui a ses équipes ?
2: Non, pas du tout. Il serait mieux de ne pas être en contact avec les corps infectés.
4: Je réponds au nom de Siwako Kisando Elena, élève à l'Institut Kambali et membre du club de la chronique Pense les enfants. Et tout ce que moi j'ai pu retenir, c'est qu'il faut sensibiliser tout le monde et dire à tout le monde que l'Ebola existe vraiment et qu'il faut s'en protéger. J'ai aussi retenu que quelqu'un peut présenter plusieurs signes. Si vous avez par exemple l'un de ces signes, il faut immédiatement aller au centre de santé le plus proche et éviter des contacts, se laver régulièrement les mains pour éviter la propagation de l'Ebola.
3: Parlons un peu des signes. Quels peuvent être ces signes-là ou quels sont les signes de la maladie à virus Ebola?
4: Ces signes peuvent être des maux de tête, des vomissements, hémorragie, fatigue, douleurs musculaires et articulaires et autres. Et si quelqu'un présente ces signes, c'est très recommandé d'aller immédiatement à l'hôpital.
5: Moi, je me nomme Moissing Alexandre Blessing. Je suis un sénateur au sein du club de la chronique et pense les enfants.
3: Vous, en tant qu'encadreur des enfants, comment comptez-vous sensibiliser les autres et votre message va porter sur quoi essentiellement?
5: La première chose que je tiens à dire est que la maladie, alors l'Ebola, existe vraiment, réellement. Elle est présente et affecte plusieurs personnes, que ce soit des gens qui sont malades ou sur les lits d'hôpital à ce moment, ou ceux qui sont en train de mourir en ce moment même où je parle. Donc, s'il s'agissait de dire qu'il faut sensibiliser tous les enfants, sensibiliser tous les jeunes, les vieillards, les papas ainsi que les mamans, c'est juste de leur faire savoir que l'Ebola existe et que l'Ebola tue. S'il y a une chose que j'ai compris durant la journée d'aujourd'hui avec l'activité que le Parlement d'enfants nous a proposé à participer, l'Ebola, c'est une maladie, alors un virus qui n'affecte pas seulement le corps humain, mais qui affecte toute une entité, qui affecte toute une ville, toute une province, voire même tous les pays. Parce que ce soit par les morts ou par les pertes financières, l'Ebola a trop des dégâts et trop de désavantages. Donc la prise de conscience de toute la population ibolaise, ainsi que la population de la province du Nord Kivu ou l'Ituri, est la seule et l'unique chose qui permettra à ce que la fin de l'Ebola puisse être réelle et qu'elle puisse se passer. Donc si moi ou toi n'arrivons pas à prendre conscience que l'Ebola, c'est une maladie qui ne fait pas que tuer, mais qui entrave des générations, mais aussi toute la République démocratique du Congo, elle continuera de persister. Au contraire, la prise de conscience de tout et chacun et la protection de son prochain, qui est totalement obligatoire, sont les seules choses qui permettront à ce que l'Ebola puisse être arrêté. Donc, nous tous, tout et chacun d'entre nous, c'est un devoir, une obligation, si je peux le dire, d'arrêter l'Ebola et cela par tous les moyens. Merci.
6: Je remercie tous les auditeurs de la RTVH d'avoir écouté notre chronique « Que pensent les enfants ?» Nous vous fixons un prochain rendez-vous sur la même fréquence, la 103.fr.
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